Auditeur du jour, vous voulez me parler, c'est via la bulle de conversation de l'application Cogeco Média 11007 aussi, pour partager avec tout le Québec finalement, Montréal, Mauricie, Saguenay, Estrie, Québec, Ottawa, Gatineau, donnez-moi de vos nouvelles, avec Gabriel Fredette, le bon choix, et là c'est avec classe Corneille, bienvenue à...

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1: On dit bonsoir à Noémie qui est partie de Pointe-aux-Trembles pour Sherbrooke. Le déménagement s'est bien déroulé sur quelques jours au total, mais elle n'avait pas pensé que les déchets, le recyclage, tout ce qu'on a ramassé au fil des années et qu'on veut pas pacter demande autant de gestion. T'as complètement raison. J'entendais un reportage où on disait qu'on s'est amélioré avec les serres plus à rien, mais il y a encore trop de frigos, de climatiseurs, de gros rebuts qu'on abandonne sur le coin des rues. Faut le mettre à son planning, ça c'est sûr. Salut Monica de Blainville aussi. Elle est officiellement en vacances. Ben, bienvenue, on a de la musique de circonstance avec Mika dans les prochaines minutes. On va aussi écouter ensemble Andréane à Mallette. Bon mardi soir à Rythme.
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Une soirée musicale comme on les aime en français. I Dare You, Appelle ton amour avec Kelly Clarkson et Zaz. Et une chanson de Mika qui est finalement une suggestion d'activité. Boum, boum, boum, à rythme.

0: On attend avec impatience en cette semaine de 4 jours avec un congé en plein milieu, la nouvelle chanson de Céline. Le murmure général, j'ai pas fait de sondage en bonne et due forme, mais on s'attend, on souhaite une chanson avec plus de rythme que la première, dansons, qui a marqué son grand retour. Moi, je pense que le ton a été donné. Ça va être smooth encore. Bonjour, pardon, merci. A été écrite par Icar, c'est un artiste franco-libanais, et composée par le français Renaud Robillot, qui a notamment travaillé avec le chanteur et rappeur Gims. Et on apprenait aussi cette semaine que le slammer Grand Corps Malade qu'on aime a écrit des textes pour l'album de Céline qui s'en vient. On va la jouer, c'est promis, aussitôt qu'on la reçoit vendredi. En attendant, l'amour existe encore, s'en vient. Mitsu aussi avec ses shows à rythme.
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Une belle soirée à Barbara de Montréal. C'est une soccer mom, c'est ce qu'elle m'écrit, qui a assez donné pour aujourd'hui. T'as raison, il arrive un moment où le but, c'est de s'arrêter quand même. On va le faire avec la musique de Amir et de Freds aussi.

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1: J'ai vu passer des conseils de déménagement. On va les partager tantôt, mais là, j'en ai un de mon cru. 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Dans chaque pièce de votre nouvelle adresse, on est là. D'autant plus que demain, on vous offre les hits qui déménagent. Mes collègues ont dit une dose massive de pop. J'aime bien ça. C'est efficace pour transporter des boîtes, oui, mais avec la chaleur et l'activité de votre choix. Ça va être un beau mercredi de congé. Les hits qui déménagent, donc, à rythme. Je pense que ça peut ressembler à du Simple Plan et la musique de Sale Barbe aussi. J'ai ça pour vous dans les prochains instants. Bon mardi soir.
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0: Conseil déménagement à lire un peu partout ces jours-ci. Le premier me fait rire, brancher le Wi-Fi en premier. On dirait que celui-là, on n'a pas besoin de se le faire dire. De toute façon, il y a des ados qui vont vous le rappeler. Identifier les boîtes et les pièces correspondantes par couleur. Ça, j'avoue, il y a toujours un moment où la personne qui est le répartiteur l'échappe un peu et les boîtes se retrouvent un peu n'importe où. Et on ajoute se présenter le plus rapidement possible à ses voisins et ça devient une source importante d'informations de toutes sortes pour ce qui est du voisinage. Ben c'est vrai. Dans tous les films, en tout cas, il y a la voisine qui amène une tarte pour souhaiter la bienvenue. Je sais pas si ça se passe de même. Tous les voisins et voisines, on va se retrouver demain 20h après les hits de l'été. Et PM Babin, votre musique franco se poursuit jusqu'à minuit à Rythme. Salut!
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22: Non, pas de bon sens. Je comprenais rien. Non, pas de bon sens. Allô, Steph? Bon matin. Comment ça va? Ben, ça va bien. Un peu enrhumé ce matin, oui, mais hein? À part ça... Vous êtes qui, vous? Ben, écoute, ça sonne pas si pire que ça, dis-moi donc. Colline. Non, mais je pense que ça court.
23: Allô, Steph, comment ça va?
22: OK, là. Non, non, c'est pas
23: ça.
22: Sois doux avec moi, sinon tu vas faire le show tout ça. C'est vrai. Des menaces. Ah ouais. C'est aujourd'hui, mercredi. Ouais. 1er juillet 2026. Bonne fête, le Canada. C'est la fête du Canada aujourd'hui. J'ai des cousins américains qui sont dans le Maine. Et je les ai rencontrés. J'étais tout petit, Steph. Vraiment tout petit. Puis tu connais mon anglais. Pas fort. Fallait que je me débrouille parce qu'eux autres parlaient pas français pas du tout. Pire, pour vrai. Je pensais que t'étais pire. Un moment donné, je t'ai entendu puis je te trouvais très, très bon quand même. Scott, Jason et Gary Crippo. Trois cousins qui fait des années que j'ai pas vu. Je les ai retrouvés sur Facebook ce matin. Je les cherchais, je les retrouvais parce que eux autres étaient pas capables de dire le Canada. Ils disaient quoi? Le Canada. Ils étaient tout petits, eux autres aussi. C'est pour ça que t'as dit ça? Oui. Oh, you came from Canada! Ah, ouais, pas même place. Non. Bonne fête, le Canada!
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22: Salut, Nicole!
25: Il est à 6h01, je vous souhaite un excellent réveil. Bonne fête du Canada. 159 ans aujourd'hui.
22: Hein? Ouais. Je
25: n'avais
22: pas l'âge.
25: 1867.
22: Wow!
25: Que le Canada voyait le jour et c'est parti. C'est là, 159 ans qu'on a aujourd'hui. Les Américains vont avoir leur 250e anniversaire bientôt. Ils sont un petit peu plus vieux que nous autres. Mais tu vois que la jeunesse, hein, on est encore là. On va lui frapper ça dans les jambes à un moment donné, toi chose. Une bonne et belle journée. Il va y avoir des festivités un petit peu partout aujourd'hui pour la fête du Canada, entre autres à Ottawa, évidemment.
22: Oui.
25: Je sais qu'il y a plein de gens de partout au Québec, de partout en Ontario qui vont se diriger vers Ottawa pour aller voir cette fête-là. C'est une grosse fête et on a la chance ici à Gatineau d'être collé sur la capitale nationale. C'est vraiment génial.
22: C'est sur les plaines, le Breton,
25: ouais,
22: en fait. C'est
25: ouais.
22: Comme à toutes les années. Puis cette année, on a des artistes incroyables qu'on aura la chance de s'en jaser un peu plus tard. Mais vraiment, puis c'est animé par Isabelle Racicot de chez nous à Rythme.
25: Je pense que ça fait 5 ans qu'elle le fait.
22: Oui, rendu habitué là.
25: Je pense que ça fait 5 ans.
22: Oui.
25: Elle va présenter des artistes canadiens, évidemment, des artistes anglophones et francophones pour la fête du Canada. Le show sera télédiffusé également ce soir. Donc, vous regardez ça, vous écoutez ça, vous vous amusez. Vous allez avoir un plaisir fou. On parle d'une chaleur accablante pour aujourd'hui, mercredi. Et quand on dit accablant, c'est accablant solide, là.
22: Ouais, c'est comme étouffant, en fait. On va ressentir 46 degrés aujourd'hui. C'est, ouais, l'humidex est dans le tapis.
25: Non,
22: ça
25: n'ajoute
22: pas de bon sens. On a un avertissement évidemment de chaleur en vigueur. Donc, il faut rester au frais, il faut se baigner, il faut rester à l'air clim. C'est le mot d'ordre aujourd'hui, avec un 40% de probabilité d'averse de pluie en après-midi et un risque d'orage. Ça vient avec.
25: Question qu'on a posée, Steph, sur la page Facebook hier, puis je suis surpris d'avoir eu autant de réponses que ça. Il y en a 107 qui ont rentré.
22: Yes!
25: Notre sujet, fête du Canada. Tu fêtes, tu déménages ou tu profites de chez toi?
22: Oui, parce qu'il y en a plusieurs qui sont en vacances, mais il
25: ouais.
22: y en a d'autres qui travaillent aussi aujourd'hui. Puis pour vous autres, vous allez voir que c'est bien fluide sur les routes. Ça, c'est la bonne nouvelle. Mais effectivement, on ne sait pas. Hein, est-ce que vous fêtez, vous déménagez? Parce que c'est comme la journée du déménagement.
25: Ouais.
22: Puis sinon, ben, peut-être qu'il y en a d'autres qui vont juste faire comme, hey, moi, ça va être une journée de repos chez nous pour recharger les batteries.
25: Ça se peut, ça.
22: Mm.
25: Ça se peut. Puis je vous la souhaite bonne et le fun. Si vous avez la clim ou encore un point d'eau près de chez vous, là,
22: ouais.
25: Allez vous saucer, allez vous jeter là-dedans, gênez-vous pas. Et je le sais, je le fais pas, puis ne tirez pas sur le messager, là. Je le fais pas. Faites ce que je dis, non ce que je fais.
22: Un cordonné mal chaussé.
25: Un quoi?
22: Un cordonné.
25: Cordonné. On va l'écrire tout de suite. Un cordonné.
22: Mal sorti.
25: Un cordonné. Tabarnouche.
22: Oui, ça commence demain.
25: Oh, oui.
22: Je comprends. Mais regarde.
25: Buvez beaucoup d'eau, c'est
22: ouais.
25: ce que je voulais vous dire, là. essayez d'en consommer le plus possible aujourd'hui pour vous éviter de tomber sur le côté. Tu sais, mané, là, tu t'écrases, puis on a vu du monde s'écraser, là. Chaleur comme ça, c'est dur sur le corps en bâtisse. Ton corps combat. Puis je le disais hier matin, je ne sais pas si vous avez entendu, là, mais c'est comme, c'est aussi pire qu'une activité physique.
0: Ouais, mais sais-tu quoi, Marthe? Il y en a pour qui, aujourd'hui, juste sortir à l'extérieur, ça va être difficile.
25: Ouais.
0: Comme ce matin, quand on est sorti, est-ce que tu as senti déjà la bouffée de chaleur?
25: Ouais.
0: Moi, j'ai fait, oh, à ta peu, là. OK, là, on est là, là déjà, là. Tu sais, on était tout près. Puis même en ce moment, on était déjà à 21, là. Fait que ça va paraître, ça va grimper assez rapidement. Puis 21, ressenti 29 actuellement. Puis je vous rappelle qu'il est juste 6 heures. Fait que ça va être une journée comme ça.
25: Comment t'as dit coordonné? Hein?
0: Un coordonné, oui. J'ai oublié l'I, là. Il est tôt au matin encore.
25: Donné.
0: Oh, Rachel a dit, désolé, Steph, mais ça a sonné comme une crotte de nez.
25: Exact. C'est ce que j'ai entendu aussi.
0: M'excuse, c'était pas Rachel. Ça que je voulais dire.
25: Qui est là ce matin? Il y a du monde.
0: Oui, il y a du monde. Ben, plus que je pensais quand même. Chantal Drouin qui est là également. Allô, bonne fête du Canada.
25: Ouais.
0: Il y a Mario Junior Larabie qui dit bon matin, la gang. Passez une belle journée. Nous, on travaille aujourd'hui et on vous écoute. Ben, Mario, tu nous diras, tu
25: à
0: travailles
25: quel endroit?
0: De où? France Lalonde, bon matin, les cocos.
25: Allô, France.
0: On a un bon matin à vous deux en direct du dépanneur Gros Dos. Bonne journée. Hey, tu nous diras ton nom?
25: Angélique.
0: Ouais.
25: Ouais, je pense que oui.
0: OK, ben bon matin, il y a Rachel Lanouette qui est là aussi, Ubi, Claire également, Paul Arcan qui nous souhaite un beau matin.
25: Il est sur la route lui là.
0: Pas de trafic aujourd'hui et que je suis aux oiseaux.
25: Il est sur la route, il est dans le coin de Trois-Rivières, si je me trompe pas, il m'a écrit ça hier.
0: Ah
25: ouais? Il y en a qui vont se promener aujourd'hui, là. Moi, je pense, l'affaire du gros dos, là, je pense que c'est Angélique qui
0: nous envoie ça. Oui, elle vient confirmer, il y a le 11-007.
25: Allô, Angélique, un gros merci d'être là. J'ai rencontré son père au Festival des Montgolfières l'année passée.
0: OK.
25: Il était dans le coin des roulottes. Mais je pense que t'étais-tu venu?
0: Ben, j'étais là, on était ensemble, là, au festival.
25: Ouais, mais t'es-tu venu à la roulotte? Non, t'es pas venu à la roulotte, toi.
0: Non, j'étais en train de faire le tour de Montgolfière quand vous êtes arrivé.
25: Oui, c'est vrai.
0: Oui.
25: T'as raison. Mais enfin, on est allé, puis écoute, c'est le propriétaire du dépanneur Gros Dos. Quel bonhomme, le fun, tabarnouche de Colin. Je vous invite à aller faire un tour là. Vous avez besoin de n'importe quoi.
0: Ce dépanneur-là, moi, me faisait triper à Genève. Ça fait une éternité, by the way, je suis pas allée, là. Faudrait que j'y aille. Mais quand je suis allée, là, je trouve qu'il y a de tout.
25: Oui.
0: Puis il y a tout le temps des petits, des bonbons spéciaux que tu retrouve pas ailleurs.
25: C'est de la faute à Angélique.
0: J'adore ce dépanneur-là.
25: Ouais, c'est tout de la faute à Angélique. Toutes les affaires, le fun qu'il y a là-dedans, là, c'est tout de sa faute.
0: Très cool.
25: Ah ouais, c'est sûr. Puis sa mère, c'est de l'or en barre, ça se peut même pas. C'est drôle.
0: Okay, c'est une affaire de famille.
25: Elle, c'est la blonde du Capitaine Charles.
0: Ah, OK. Je commence à mettre les puzzles.
25: Christelle qui vient de se joindre à nous. Un bon matin à toi. Merci d'être là. C'est gentil. Fête du Canada aujourd'hui. On va vous en parler amplement. Vous restez chez nous, évidemment. On a de l'excellente musique à vous proposer. Vous voulez pas manquer le top 1. Vous voulez pas manquer plein d'affaires. Puis encore aujourd'hui, on va vous inviter à texter au 11-007. Le mot...
0: aventure.
25: Oui, madame.
0: Le faites-le plus que jamais parce que c'est veux pas, même si c'est la fête du Canada, on vous garde quand même.
25: Ben oui.
0: Fait que vous textez aventure au 11-007 et d'ici 7h20, on va piger dans l'eau parce que vous courez la chance encore une fois ce matin de gagner votre accès familial pour aller faire un tour chez Arbrasca La Flèche.
25: Oui, ça peut être juste le fun ça. Donc on joue avec vous à 7h20 au Quiz Me Baby.
0: Ouais.
25: Si ça vous tente, vous textez le mot aventure. Faut être disponible pour 7h20 évidemment. 11-007, gênez-vous pas pour le faire. 6h07, on y va en mode fight.
0: Ouais.
25: Mode fight, c'est-à-dire que, un peu comme à la Saint-Jean, on va être plus mollo un peu ce matin.
0: Vous jouez de la bonne musique,
25: on va
0: vous réveiller tranquillement, pas vite.
25: Ouais, ouais.
0: Puis ce qui est le fun, c'est que dès 9h aujourd'hui, c'est les hits qui déménagent. Fait que c'est moi qui commence jusqu'à midi, Matt Vaujoie qui sera là à compter de midi également. Des hits qui déménagent parce qu'évidemment, 1er juillet, c'est le déménagement officiel. Qu'est-ce qu'il y a?
25: Toi, ça te fait-tu 2 jours de congé à ce moment-là?
0: Pourquoi tu dis ça?
25: Ben parce que tu travailles, tu fais le matin puis tu fais ton show, ça te fait 2 jours de congé.
0: Ah, moi, j'ai abandonné la mission de poser les questions aussi. Je vais faire ce qu'on me demande, puis ça va se terminer là, puis m'avoir du fun avec les auditeurs.
25: Les boss sont en vacances.
0: Ben, regarde, je sais même pas s'ils nous écoutent. On peut-tu dire n'importe quoi?
25: Non. Et là, pour nous, Céline Dion, c'est Destin. C'est ce qui ouvre le bal ce matin. Je vous souhaite un bon réveil. Bonne fête du Canada. C'est mercredi, le 1er juillet 2026.
0: Merci d'être chez nous.
25: Ah ouais, c'est gentil d'être là.

0: Happy Birthday Canada, ça c'est correct. En anglais, je suis correct. En espagnol, sais-tu comment le dire?
1: T'as-tu appris? Ben non, mais... En espagnol, Joyeux Noël, c'est Feliz Navidad.
0: Feliz Navidad, oui.
1: Fait que Feliz quelque chose?
0: Joyeux Noël. Joyeux Canada,
1: ça c'est encore en espagnol.
0: Ouais, non, OK. En italien, j'ai aucune idée comment on dit ça.
1: Je sais pas.
0: Attends, Caroline, je lis l'idée. Carlo de Don Floriano doit être en bout de ligne en ce moment. Allô, Carlo?
1: Allô, Carlo?
2: Oh, hey, bon matin, vous autres, comment ça va?
0: Ça va super bien, toi?
2: Ben, ça va super bien. On prépare la truelle parce que moi, je suis contracteur en maçonnerie. Fait que là, on y donne une go, on commence dans 5-10 minutes, puis on va travailler à peu près jusqu'à midi parce que ça va être collant, là.
0: Mais
2: on
0: y
2: donne une go de bonheur.
0: Sacrifice, mazan, que ça va être collant. Hey, Carlo, comment on dit ça en italien? Bonne fête, Canada?
2: Buon compleanno.
0: Buon compleanno, Canada. C'est ça?
2: Ben oui.
1: Buon compleanno, Canada.
0: OK, tu le dis mieux que moi,
2: ben
0: ça,
2: oui,
0: c'est clair.
2: Ben oui, Wonder, t'es rendu italienne.
1: Je savais que j'avais peut-être un talent.
0: Que tu veux pas ça. Elle scrape des mots en français, imagine en italien.
1: Ben, je suis peut-être une meilleure italienne.
2: Ben oui.
1: C'est ça.
0: Comment ça va au resto?
2: Ah, ça va super bien.
0: Ouais.
2: Les gens sont tellement fins, c'est incroyable. 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
0: Sacrifice,
1: les polpettes, les polpettes. Moi,
0: Moi, c'est boulettes. C'est boulettes, là. Sacrifice, juste ça. Je me nourrirais juste de ça. Allez l'essayer. Don Floriano, vous allez adorer le resto. Si vous êtes jamais allé sérieusement, ça vaut vraiment la peine. Vous allez rentrer là. Ambiance familiale, on est d'accord.
1: C'est genre italien. Le gros sourire. Puis quand c'est votre première expérience, on sonne une cloche.
0: Oui.
1: Puis moi, ça me fait triper. Fait que même si c'est pas ma première fois, souvent, je fais juste dire, c'est ma première fois, juste pour qu'on fait aller la petite cloche.
0: Carlo, vous la soignez combien de fois par jour, la cloche?
2: Ben regarde, en moyenne, là, c'est encore aujourd'hui, puis on a 2 ans et demi maintenant.
0: Oui.
2: Quand même. Puis on a servi, fais le décompte, là, on a servi plus de 200 000 clients depuis qu'on est ouvert. Et il y a en moyenne, je te dirais, un 20 à 30 nouveaux. Puis les samedis, j'ai 40 à 50 nouveaux clients. C'est incroyable. On est gâtés.
0: Toi et ta sœur, vous faites tellement de bonnes jobs. C'est exceptionnel d'aller là. Sérieusement, ouais.
1: Puis en plus, ils sont tellement, tellement généreux. Carlo nous offre 2,50 $ ce matin pour aller déguster chez Don Floriano. Ce matin, on va en donner 1,50 $. 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
0: Il ne savait pas, là, mais on vient de l'annoncer. Es-tu correct avec ça, Carlo?
2: Aucun problème, regarde. On travaille ensemble. Et Martin, en plus, on va faire beaucoup de choses ensemble à partir de cet été. Puis en s'en allant vers l'automne, là, j'ai décidé de travailler beaucoup avec vous cette année.
0: Écoute, t'es la bienvenue chez nous. Un gros merci, Carlo. Je t'embrasse. Embrasse ta sœur. Elle est mauditement plus belle que toi. Je l'aime, sa sœur.
1: Prends sa sœur, moi, je prends Carlo.
0: OK, pas de trouble. allez essayer le lunch. Ça vaut la peine, sérieusement. Vous êtes ouvert aujourd'hui, Carlo?
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0: 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Don Floriano, c'est un restaurant à essayer une fois dans sa vie, puis après ça, tu pognes la piqûre. Carlo, un gros merci. Je te souhaite une belle journée, mon chum.
2: Bonne journée à vous autres et merci. Vous êtes très généreux.
0: C'est toi qui es fin. Merci.
1: Merci, Carlo. Bye-bye.
0: 6h18, bye. Minutes. Merci. OK. Steph, c'est aujourd'hui la fête du Canada. On va donner avec la gang de... j'allais dire aventure, pas aventure.
1: Arbraska,
0: La Flèche. Les cavernes, La Flèche également. Il y a ça à visiter.
1: Oui, il y a le parc Hopla également. Il y a des trampolines dans les arbres. Il y a vraiment de tout là-bas pour passer un beau moment en famille ou même entre amis.
0: Laissez passer familial qu'on donne au 11 00. Vous textez le mot aventure. Gênez-vous pas, gâtez-vous, allez-y fort. Il est 6h19 minutes. On a la circulation. Tu vas t'occuper de ça, j'espère?
1: Ben oui, ça va être tranquille.
0: Dans 97 secondes, ça s'en vient, bougez pas.
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1: Ah ben, c'est pas une surprise ce matin. Ça devrait bien aller dans l'ensemble. Et c'est le même scénario pour l'instant, du moins, sur la 50. C'est fluide un peu partout. Malonnet, des allumetières, les ponts interprovinciaux. Et là, ça semble... Est-ce qu'il y a des fermetures aujourd'hui? Je me pose la question parce que la traverse des Chaudières, en lien avec, évidemment, ce qui se passe du côté des plaines Le Breton. Sinon, Portage également, ça semble fermé. Et Alexandra. Donc, les autres options, c'est le pont Champlain et le pont McDonald Cartier, mais pour l'instant, rien à signaler. 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
0: Tabarnouche, on dirait que tu as déjà fait ça.
1: Ça m'arrive, mais c'est comme un basic, hein, je pense. Je suis quand même rouillée un peu.
0: La chaîne peut débarquer vite de ton côté.
1: Ah oui, c'est ça. C'est ça que je disais.
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5: Tu sais, Steph, aujourd'hui, c'est la fête du Canada. On l'a dit un petit peu plus tôt. Oui. C'est 159 ans. Le Canada, c'est pas... C'est un torieux de grand pays. C'est un beau pays. C'est du bon monde qui y vit. Il y a des pour, il y a des contre. Il y a des gens qui vont dire, bon, mettons que tu restes à Québec, là.
6: Mm-hmm.
5: Fait frette en tabarnouche l'hiver à Québec, là. Fait vraiment frette.
6: Mais en Abitibi.
5: C'est sec.
6: Mais il y a plus de neige.
5: C'est sec.
6: C'est un long hiver aussi.
5: Oui, là. Mais tu sais, le froid que tu as à Québec, c'est pas le même froid que tu as à Val-d'Or.
6: Ça perce le corps.
5: Ah, c'est épouvantable. À cause de l'humidité, tu es près du fleuve et tout ça. C'est vraiment, vraiment très froid. Ça, c'est. Tu sais, bon, mais c'est la beauté de la ville de Québec qui te fait oublier tout ça. Il y a des hauts, il y a des bas, il y a des erreurs qui se font. Puis c'est normal. Tu sais, on vit. Il y a une erreur qui a été faite à Ottawa la semaine dernière.
6: OK.
5: Pour annoncer un endroit où les gens peuvent se rassembler dans la ville d'Ottawa, une place publique. Et on a fait des affiches. Et au lieu d'écrire une place publique sur les affiches, probablement que c'est un anglophone qui a mis ça dans Google.
6: C'est quoi que c'est passé?
5: C'est écrit « placette publique ».
6: Ouf.
5: Sur toutes les affiches en ville.
6: Mais moi, je comprends pas. Ils révisent pas avant de commencer.
5: Placette publique.
6: Oh. Ouais. Je me gêne un peu. Tu sais, tu fais quoi avec ça? Y a-tu le numéro en bas de...
5: Tu ris. C'est sûr que tu ris. Hey, placette publique.
6: Hey, même moi, j'aurais pas fait ça. Non. Ouais. Mais je sais pas, honnêtement, moi, ça me fait rire, ces affaires-là. Mais tu sais, des fois, tu t'en vas n'importe où, même dans des restaurants, sur le menu, tu vois des fautes. Est-ce que t'es du genre à corriger?
5: Oh, là-dessus, non, pas en tout. Mais placette publique, là... Celle-là, je l'ai trouvée
6: forte. C'est sûr que si je t'endette avec toi et tu m'écris de quoi de même, c'est fini, là. Red flag.
5: On va-tu à la placette publique?
6: Ah, ouais, ça va être correct.
5: Voici Zaz, chez nous. Arrête-moi.

0: De l'ombre.
1: Il n'y aura pas beaucoup, peut-être, aujourd'hui, de l'ombre. En tout cas, on va courir après.
2: Il va en avoir, mais il va faire chaud quand même. Ouais. Parce que c'est genre, un peu comme hier, là. Tu sais, soleil, là. Nuages, un pourcentage de pluie aussi. Fait que c'est comme un mélange de tout ça, là.
1: L'humidité va être pesante, pesante, pesante, pesante. On parle de 46 degrés pour aujourd'hui.
2: Ouais.
1: Il est à 6h33 et on a combien à l'heure actuelle dehors? Ça fait quoi?
2: Tout près de 30, oh, déjà, là. Oh, ouais, oh. Mais en fait, on est à 21, mais ressenti 29.
1: Je regardais hier, Steph, tu sais, on parle beaucoup de faire attention que c'est dangereux, les coups de chaleur. Puis j'ai regardé, il y a un article qui est sorti dans le Journal de Montréal et on parle de personnes qui sont décédées en raison de la chaleur.
2: C'est ça, ça arrive malheureusement toutes les années. Hein?
1: Tu sais, puis on le voit du côté de l'Europe en ce moment, il y a beaucoup de décès, il y a des canicules exceptionnelles là-bas.
2: Ouais.
1: Et là, on embarque là-dedans chez nous, du côté du Québec.
2: Mm-hmm.
1: Ça se passe, ça commence aujourd'hui, mais des grosses, grosses chaleurs. Soyez vraiment vigilants. Moi, il y a un monsieur dans le village d'où je viens, Asbestos, qui s'appelle maintenant Val-des-Sources, qui est décédé en 2025, l'année passée.
2: OK.
1: À l'âge de 71 ans, le monsieur est décédé dans sa voiture en raison de la chaleur. Il a pogné un coup de chaleur, perdu connaissance et il a fait un arrêt cardiaque. On n'a pas été capable de le réanimer. Tu sais, on parle souvent que, bon, il y a des parents qui vont rentrer dans le dépanneur, laissent le petit dans l'auto parce qu'il dort en ce moment. On le laisse là, le temps de rentrer au dépanneur.
2: Faut faire attention.
1: Puis on gosse un peu, il y a du monde à la caisse, on attend. Finalement, l'enfant passe 20-25 minutes dans l'auto, il dort. Il se réveillera pas, les amis, là. Soyez vigilants avec ça. On laisse rien dans la voiture aujourd'hui.
2: C'est le message qu'on dit à toutes les années, qui est banal, qui est plate à entendre, mais on n'a comme pas le choix. C'est un peu un message efficace.
1: Voilà, c'est juste pour ça qu'on vous en parle. 6h34 minutes, on va parler sport vite fait.
2: Ouais, vas-y donc.
1: Si tu le veux bien, Coupe du monde de la FIFA, Canada contre le Maroc, c'est samedi que ça va jouer. Les Blue Jays rencontraient les Mets de New York hier.
2: Ouais, ils ont-tu gagné?
1: Ça n'a pas bien été. Les Mets sont emportés 3-0. Grand Prix de la Grande-Bretagne ce week-end et vendredi, le Rouge et Noir d'Ottawa va recevoir les Rough Riders de la Saskatchewan. Le match est à 19h30. C'est chez nous que ça se passe au Stade TD.
2: Mmh.
1: Allez faire un tour là-bas, choisissez le côté nord. Vous allez avoir un spectacle extraordinaire. Vous allez avoir du fun, vous allez crier. Quand t'entends les gens sur place, les habitués, là, tu sais, avec le gros doigt numéro 1, puis yahoo, puis ça hurle. Il y a des crécelles, il y a des purpurs. C'est vraiment une ambiance le fun. Et t'as la grosse voix de Mike Sutherland qui annonce le match. Ça vaut vraiment la peine
2: de
1: les faire.
2: En plus, on a un beau week-end encore une fois. Ouais, on va se situer dans le 30 degrés minimum là, à tous les jours. Allez profiter d'une belle occasion comme ça pour encourager à la place TD.
1: Dis-moi donc, météo, ça donne quoi aujourd'hui?
2: Bien, ça donne, en ce moment, déjà 29, là, comme je disais, ressenti, mais on va atteindre 46 au cours de la journée. Là, fait que c'est vraiment la plus chaude, un avertissement de chaleur en vigueur avec un 40% de probabilité d'orage un peu plus tard cet après-midi. Sinon, Marthe, je veux te parler de la nouveauté de Céline Dion qui sort officiellement. Vendredi, on avait déjà Danson.
1: Qu'est-ce que c'est? Attends un peu, là. Ça sort vendredi, puis tu l'as?
2: Ben, j'ai un extrait. Mais là, cligne pas des yeux, parce que je te le dis...
1: C'est court.
2: C'est court, un petit peu.
1: Comment elle s'appelle?
2: Elle va s'appeler « Bonjour, pardon, merci ». Je pense qu'elle hésitait entre les trois mots. Tu m'as éplogué les trois. Fait que « Bonjour, pardon, merci » de Céline Dion, qui sort officiellement vendredi.
1: Ah oui, non, ouais.

0: tu me niaises. Tu me niaises.
1: Je te jure.
0: Pas un mot. Juste ça.
1: On aurait pu faire la même affaire. C'est ce qu'elle nous a mis sur Instagram. Fait que c'est ça l'extrait qu'on a actuellement. J'ai vraiment hâte d'avoir la suite des choses. Je suis contente parce que quand j'ai entendu ça ce matin, j'ai fait... Ah, ben là, on a 15 secondes devant nous, ça devrait être pas si pire.
0: C'est
1: non,
0: si pire.
1: Elle dit 3 juillet, lien de pré-sauvegardage, Jawaydon en bio.
0: Wow!
1: Mais vous comprenez, plus que 3 jours avant la sortie officielle.
0: OK.
1: OK. Wow, ben, à nous tease, puis pas à peu près.
0: Ça, moi, Céline, m'a-t-elle dit dans ta face, c'était une agace. Fête du Canada. Tu fêtes, tu déménages ou tu profites de chez toi. Les gens qui vont déménager aujourd'hui, bonne pensée pour vous autres. Colin, que la boîte va être pesante. Qu'elle va être pesante.
1: C'est la question qu'on a posée. J'ai une amie, justement, qui a déménagé, en fait, qui s'était planifiée hier et aujourd'hui. Et comme elle savait qu'il faisait 46 aujourd'hui, elle s'est dit, non, mais moi, c'est pas vrai qu'on va tout clencher le premier, on va clencher le 30. Fait qu'hier, elle s'est donnée, elle a comme terminé à 8 heures, mais le plus gros est fait. Puis c'est quand même smart, tu sais, parce que quand tu y penses.
0: Quand t'es capable de rentrer avant
1: 46,
0: le premier, là.
1: Tu vas le faire.
0: Ah oui, mais avant que tu le fais. 6h38 minutes chez nous. À rythme, je vous souhaite une bonne journée, un bon mercredi. C'est le 1er juillet 2026. Vous êtes avec Wonder et moi.
1: Bonne fête du Canada.
0: Non, pas ça, je voulais dire.
1: Non?
0: Pas ça, je voulais dire.
1: Pas bonne Saint-Jean parce qu'on n'est pas à bonne place.
0: Non, vraiment pas. C'est passé, ça. Non, je voulais dire bonne journée, tiens.
1: OK.
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1: OK, ben côté circulation volume ce matin, ce sera assez facile. Rien à signaler là sur la 50, la 417, mais ce qu'il faut savoir, c'est qu'avec les activités là, du côté du parc Le Breton, les plaines Le Breton, ce sera fermé. Le pont Alexandra, le pont du Portage et la traverse des Chaudières, donc c'est à noter pour aujourd'hui. 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
13: 6h44 minutes, je vous invite à texter. Il y a deux choses qu'on va texter au 11007 aujourd'hui, OK?
14: OK.
13: Le premier, c'est aventure pour gagner et pour jouer avec nous autres au Quiz Me Baby à 7h20. Vous textez le mot...
14: aventure.
13: Pas compliqué, là.
14: Aventure pour jouer avec nous autres et gagner votre accès familial, forfait famille pour Arbrasca la Flèche.
13: Ah, ça, c'est un trip monumental. Ça, c'est le premier mot à texter. Le deuxième mot qu'on va texter, c'est celui-là.
14: C'est Don, D-O-N,
13: ouais.
14: Pour gagner une carte cadeau de 50$ chez Don Floriano. C'est aussi simple que ça. C'est situé sur le boulevard Saint-René. Vous allez faire un tour 831 Saint-René. Qu'est-ce qu'il y a?
13: Tout est dans tout.
14: OK.
13: Tout est dans tout, Steph. Josée.
14: Oui, Josée, elle pose la question. Ouais, elle dit « Bon matin, je voudrais vérifier comment participer pour le 50$ de Don Floriano. Je connais pas ce resto, j'aimerais découvrir. » Ben, quelle belle occasion
13: Don.
14: De le découvrir. C'est D-O-N, Don, via le 11007.
13: Yvan qui nous écrit « Bon matin, ma gang de 100 dessins. » Non, hey, là, je viens de perdre le fil.
14: Il
13: bon matin.
14: Ça.
13: Non, il dit bon Canada Day, mais deux fous et folles. C'est, il nous parle à nous deux.
14: Folle. Oh, ben, je suis bien plus
13: merci,
14: beau que sans dessin.
13: Ben.
14: Mets tes lunettes, là.
13: Non, j'ai zé.
14: OK.
13: J'ai zé, mais je trouve ça le fun de dire sans dessin à radio. Je trouve que c'est un beau mot. 6:45.
14: Je sais pas, moi, je trouve pas ça beau.
13: Sans dessin?
14: Ouais, ça fait pas poli. Ça doit être un clash de génération, parce que moi, sans dessin, je trouve ça vraiment, vraiment, là, tu dégrades la personne.
13: Ah.
14: Ouais.
13: Ben, il vient de nous dégrader.
14: Ben non, il a pas dit ça, c'est toi.
13: Ah.
14: Lui, il a dit foufolle. Foufolle, fou.
13: Hein?
14: Foufolle.
13: Foufolle. Foufolle. Ouais. Merci, Yvan, ton message, c'est gentil.
14: Et puis merci au 11007, Don, D-O-N, et aventure, c'est les deux mots à texter.
13: Wow! Il y a bien du monde, le matin.
14: En deux textos, là, différents, là, tu sais.
13: Qu'est-ce que c'est ça? Merci d'être chez nous. C'est Véronique Dicard qu'on vous offre ce matin. Quelle fille le fun à rencontrer une fois dans sa vie. Allez la voir en show, ça vaut la peine. Elle chante, elle émite, elle danse, elle bouge, elle fun, elle parle.
14: Cette chanson-là me rend tout le temps de bonne humeur.
13: Feel happy.
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1: Elle est pas mêlée. Elle est bien mêlée.
2: Elle est pas mêlée, elle est mêlante. Oh, un peu de tout. Hey, je vous mêlerai pas grand sur la 50 ce matin. Ça va être quand même assez fluide. Même scénario. Je mêlerai
1: pas beaucoup. C'est ça que tu essayais de dire, hein?
2: Ouais.
1: OK.
2: Il était trop tard. J'avais déjà engagé le grand.
1: Tu n'as pas mis le CD, hein?
2: Je suis allée dessus. Écoute. Mais assumé.
1: Ça donne quoi dans le trafic?
2: Ben, la 50, ça va bien un peu partout, en fait. Là, ce qu'il faut retenir encore une fois, c'est le pont Alexandra Firmé, le pont du Portage et la traverse des Chaudières. Sinon, dans l'ensemble, ça roule. 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
1: Ouais, ça va être une chaude et une collante aujourd'hui, là.
2: Mm-hmm. Plus que chaude et collante, on va ressentir 46 degrés avec l'humidex ce matin. Pour vous donner une idée, là, tu sais, même à 3 heures du matin, on était dans le 20 en montant. On est actuellement dans le ressenti à 29 degrés.
1: Donc, c'est une canicule, là.
2: Il est 6h54. Canicule, officiellement, oui, lancée. Parce que dans les prochains jours, c'est évidemment du 30 degrés. Même dans la nuit, ça va être assez chaud. On parle de 34 demain, même scénario avec l'humidex là, dans le 40, même scénario vendredi.
1: Sacrifice!
2: Ouais, fait qu'on est dans le 30 au minimum, du moins. Ça, c'est à retenir. Sinon, 11007, le texto, il est chaud, Marthe.
1: Ça Pierre, a pas de bon sens, il y a du monde.
2: Un nouveau texto.
1: Allô, Pierre!
2: Pierre, merci d'être là. Diane Vio qui est là également. Sylvie Lahaye, Valérie Cabana, Janie qui est là aussi. Il y a Jessie qui est au rendez-vous. Merci de nous texter ce matin. Micheline Sarrazin également. Christelle Filion. Paul qui est là aussi, Gaston, Monique, Sylvain Langlois. Jamais. Désolée, je me suis... Christelle, pas Christine, voyons.
1: Ouais,
2: ça se ressemble un peu.
1: Bon, ben oui. Mm. Merci Christelle d'être là, c'est gentil. Les gens textent le mot aventure ou encore le mot donne au 11007 pour gagner. Vous jouez avec nous à 7h20 au Quiz Me Baby. Ça, c'est le mot aventure que vous devez texter pour gagner votre accès familial, s'il vous plaît, pour aller faire un tour du côté de...
2: Arbrasca la Flèche.
1: Ah, oh, c'est le fun, ça. 6h55. C'est une journée de fête aujourd'hui. Il y a plein de gens qui, bon, travaillent. Il y en a d'autres. Il y en a beaucoup de ça qui ne travaillent pas. On fête en grand, c'est la fête du Canada. On a 159 ans aujourd'hui. On a la barbe longue encore, Lynn. Puis pas tout le temps propre.

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6: Ah, que c'est facile. Ces matins-là, on en veut de plus en plus. Aucun problème sur la 50. Des allumetières, Malonnet, les ponts interprovinciaux aussi. Ça va bien, mais évidemment, fermeture du pont Alexandra, traverse des Chaudières et pont du Portage. Donc, les deux autres sont ouverts. 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
19: Il est 7h02 minutes. Bon matin, bon mercredi, 1er juillet 2026. Fête du Canada aujourd'hui. Tu fêtes, tu déménages ou tu profites de chez toi?
6: Ouais.
19: C'est la question qu'on vous a posée hier sur Facebook.
6: Tu travailles aussi. Non, mais tu sais, il y a ça aussi comme option, là.
19: Ah, oui.
6: Il y a plein d'options aujourd'hui.
19: Ah oui, il y en a plein, il y en a plein. Il y a 110 personnes qui ont pris le temps de nous répondre. Un gros merci de vos réponses. Il y a des gens avec qui on va parler de ça ce matin, dont Jojo qui est en bout de ligne.
6: Allô,
19: Jojo.
6: Bon matin, Jojo.
20: Allô.
19: Ben, ça va?
20: Ça va bien.
19: On est-tu les premières personnes à qui tu parles, nous autres, là, le matin?
20: Oui.
6: On vient de te réveiller. Bon réveil, hein? Jojo. Nous autres, on est des lève-tôt, hein, dans la vie, fait que c'est pour ça qu'on...
20: Ben, c'est ça. Moi, d'habitude, à 5 heures, je suis debout, mais là, c'est la grâce de mes temps matin, mais mon petit garçon s'est levé de bonne heure un matin.
19: Oh!
20: Oui, j'ai décidé qu'à 3h30, il était debout.
6: Oh! Ouais, ça, c'est un peu trop tôt, hein?
19: Fait que tu vas aller te recoucher après, je pense, hein?
20: Oh oui! On a fait pendant que j'ai
19: Joe, j'ai envie de te demander, fête du Canada, tu fêtes, tu déménages ou tu profites de chez toi aujourd'hui?
20: Je profite de chez moi.
19: Ah!
6: Ah oui, tu vas faire quoi aujourd'hui chez toi? Non, mais là, à part de dormir, là, je crée bien que...
20: Oh, mais on a la petite pataugeoire, on a la grosse piscine des jeux d'eau, fait qu'on en possède. Moi, j'ai un petit bébé qui a un problème cardiaque aussi. On fait attention.
19: Ben oui. Surtout aujourd'hui, quoi, les coups de chaleur, là, c'est... Je comprends. Quel âge il a, le bébé?
20: Mon bébé, il va avoir 3 ans, mais quand même, on fait attention à sa santé aussi.
19: Je comprends très bien. C'est juste de la prévention. Mais il faut en faire. On n'a pas le choix qu'une journée chaude comme ça. On prévoit 46 degrés aujourd'hui avec l'humidité. Donc, ça va être chaud pas à peu près. Une journée collante.
6: Jojo, on va te souhaiter une bonne nuit. Puis un petit café là pour la route à Malmé.
19: Quand tu vas te réveiller,
6: là,
19: Malmé.
6: Tu te réveilles,
19: là.
6: OK?
20: Oui, j'espère.
19: Amuse-toi. Merci d'avoir pris le temps de nous jaser, Joe.
6: Bye-bye.
19: Bonne journée. 7h04 chez nous. C'est la question qu'on vous a posée hier. On veut savoir, tu fais quoi aujourd'hui?
6: Il y a Paul qui dit, tu sais, il n'y a pas juste vous deux qui travaillent, là.
19: Non, non, c'est vrai.
6: On le sait, mais c'est juste que, tu sais, on est chanceux de pouvoir vous réveiller une journée fériée de même, là.
19: Mais hein, qu'on est chanceux. C'est une journée de déménagement aujourd'hui. Si vous déménagez, faites-nous le savoir, 11007 ou encore un coup de fil au 819-503-9711. Juste savoir comment, on va-tu donner un break? On paye-tu la bière et la pizza encore ou on paye juste des bouteilles d'eau aujourd'hui parce qu'il va falloir en acheter en bâtince, là? Est-ce qu'on prend des bouteilles d'eau?
6: Les Mr. Freeze.
19: Oh oui, quelle bonne idée.
6: Pour vrai, ça, c'est rafraîchissant, là. Hier,
19: on a donné 100$ de cochonnerie glacée, là.
6: Oui.
19: On parle de popsicle, on parle de crème glacée également. Gracieuseté du IGA Extra Montépaiement, Famille Saint-Jacques. Encore une fois, un gros merci à Steve. Qui a gagné hier?
6: C'est Véronique Bélanger.
19: Oh,
6: quand je l'ai appelée, t'es comme... Pour vrai? Elle était comme pas sûre, là. Elle pensait que c'était une joke, là. Oui, c'est vraiment toi. Ben, j'ai dit, il y a eu vraiment beaucoup de gens, là, qui ont voulu avoir ce 100$-là. Puis elle a juste dit, je le sais, j'ai vu les commentaires. On a atteint tout près de presque 200 cuques vues, là. 200 000 cuques.
19: 200 cuques, ouais.
6: Il y a une petite différence ici. 200 000 vues juste avec un 100$ du IGA. Mais sérieusement, ça vaut la peine d'aller faire un tour aujourd'hui. Puis surtout, abuser de ça. Les crèmes glacées, les popsicles. Il y a quelque chose de plus fun quand il fait chaud.
19: Tu sais, quand je fais une erreur, tu me reprends vite, hein?
6: Ouais.
19: Je vais le faire là. C'est 210 525 personnes qui ont vu la vidéo.
6: La photo. C'est quand même
19: fou, là. C'est du monde en tabarnouche. Un gros merci d'être chez nous, c'est gentil. Il est 7h06. On a combien à l'extérieur, Steph?
6: 30. 29 ressentis. Ouais.
19: Tu sais, au Québec, on est...
6: On vient de taper le 30, là.
19: On est une gang de chialeux, hein. L'hiver, fait froid, fait frais, il y a trop de neige, il pleut, il fait frais, il pleut, c'est de la graine. On est chialeux.
6: Tu peux t'inclure là-dedans aussi.
19: Moi, j'ai
6: envie de te dire que comme là, 2 semaines, on était comme... Puis là, tu me dis, Steph, travaille fort. Je te ferai remarquer que j'ai tellement travaillé fort que là, on est en avertissement de chaleur. Et en plus de ça, la semaine prochaine, ça attend drette à point. J'anime le culturel La Météo du côté de TVA mercredi pendant une semaine. Fait que mon temps à faire du travail de météo.
19: Elle va suivre quelque chose, la petite fille. Domino et Marc Dupré. Pour t'oublier, c'est ce qu'on écoute chez nous. Arrête, je vous souhaite un bon mercredi. Merci d'être chez nous. Réveillez-vous tranquillement, pas vite.
6: Ça n'a pas été facile, celle-là. Hein?
19: Domino.
6: Pour tout oublier.
19: Bon, même affaire.
6: OK.

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0: À 7h12 minutes, on vous a posé la question, aujourd'hui, Fête du Canada, tu fais quoi? Tu fêtes? Tu déménages ou tu restes chez vous tranquille puis tu profites de la maison?
1: Il peut y avoir d'autres options, ben évidemment, oui, mais c'est quoi vous faites aujourd'hui, vous autres?
0: Écoute bien ça. René est en bout de ligne. Bon matin, René.
1: Bon matin.
2: Salut, bon matin. Bonne fête du Canada, tout le monde.
0: Toi aussi, yes. À toi aussi. On est. On t'a pas réveillé, René?
2: Non, je suis debout depuis 3h30.
1: Oh, qu'est-ce qui se passe chez vous à 3h30?
2: On déménage.
0: Voilà!
1: Ah!
2: On déménage.
0: Oh, OK. Est-ce que nouvel appartement, nouvelle maison, on s'en va dans quoi, là?
2: Nouvelle maison, plus proche du centre-ville.
1: Mais félicitations. Bravo. Est-ce que t'es du genre organisé dans un déménagement? Tu sais, les boîtes sont déjà faites, il n'y a pas de cassage de tête, ou bedon, il y a un peu des dernières minutes, là.
2: Non, c'est très préparé, c'est tout écrit sur mes boîtes, puis c'est go-go où ça va.
0: Oh,
1: ça
0: wow.
1: Se termine aujourd'hui, le déménagement, ou ben?
2: À midi.
1: OK.
2: À midi, c'est terminé.
1: Ben, good job.
0: Là, on s'est levé à 3h30 pour finaliser tout ça, là.
2: OK, oui.
0: Hé, sacrifice que c'est du stock. Puis, on a beaucoup de boîtes?
2: Beaucoup de boîtes. C'est plus une grosse aquarium qui est plus d'ouvrage.
0: Oh, combien de litres?
2: C'est 75 gallons.
0: Okay. C'est énorme, là.
2: C'est énorme.
0: Qu'est-ce qu'on a là-dedans comme poisson?
2: J'ai des têteux, des gros poissons chinois, puis des petits spéciales. Je sais pas c'est quoi son nom.
0: Des têteux?
2: Ouais, des têteux.
1: Ça s'appelle Phil Bessette. Excuse. Ça a sorti tout seul. Oh. Okay. Excuse. C'était dans ma tête, j'ai pas pensé avant de parler.
0: Très bonne.
1: Non, ouais. Mais René, on a tout un bon déménagement dans tout ça, honnêtement. Je sais, c'est pas facile des fois, là. Tu sais, mais on lâche pas. Nous autres, on va avoir les meilleurs hits pour vous.
2: Oh yes, on va être à fond avec la petite bière.
0: On
1: s'hydrate.
0: Beaucoup d'eau. Je sais qu'il y a de la bière dans l'eau, là. Qu'il y a de l'eau dans la bière, mais il y a de la bière dans l'eau aussi. Mais en fait, faites attention, prenez beaucoup d'eau aujourd'hui, sérieusement. René, je te souhaite un bon déménagement. Merci de nous écouter aujourd'hui. Tu passes une belle journée.
2: Merci à vous.
0: Salut.
2: Bonne journée à tout le monde.
0: C'est gentil. Bye. 7h14 minutes. Il y a François qui devrait être là également. Allô, François.
3: Hey, salut, Marc, ça va bien?
0: Ça va super bien. Dis donc bonjour.
1: Allô,
0: à Wonder.
1: François.
3: Hey, salut, Wonder, ça va bien, toi?
1: Yes, ça va bien.
3: J'écoute à tous les matins, puis vous êtes la gang numéro un.
0: Oh, ben, t'es fin, mon homme. Un gros merci, c'est apprécié, ça. François, j'ai envie de te demander, aujourd'hui, Fête du Canada, tu fais quoi? Tu fêtes, tu travailles, ou ben donc, tu restes chez vous, mon homme?
3: OK, aujourd'hui, premièrement, je fête ma vraie fête à moi.
0: Arrête.
1: Oh, ben là, bonne fête.
0: Sérieux?
3: Sérieusement, oui.
0: Quel âge on a aujourd'hui?
3: Aujourd'hui, le Canada a 159 ans.
0: Puis toi?
3: Moi, j'ai 59 ans parce que je suis venu au monde le 1er juillet 67 au centenaire. Donc, le premier bébé de l'Outaouais au centenaire.
0: T'es-tu sérieux?
3: Ben oui, ma mère a eu des médailles, j'ai eu des certificats pour ça. Ma mère a pensé que je pourrais être le premier ministre du Canada à cause de ça. Ben non, j'ai fait un mécanicien.
1: On est proche.
0: Ben Marc, écoute,
1: tu répares bien des affaires,
0: tu pourrais réparer le Canada en grandeur, ben ça ferait peut-être pas de tort. François, j'ai envie de te demander, toi, t'es-tu country, disco, t'es-tu hip-hop, qu'est-ce que t'aimes comme musique?
3: Ben moi, là, Marc, là, je suis disco parce que j'ai ma disco mobile qui s'appelle Disco Évolution.
0: Ben écoute bien ça, juste pour toi, mon homme, on t'offre ça avec un grand bonheur pour ta fête, aujourd'hui, en ce 1er juillet.
3: Merci beaucoup,
0: écoute,
1: François.

0: François?
1: Il manque les lumières disco.
0: Ah, ben, on les a en studio, là. Écoute, il y a des guirlandes partout ici. François, t'es mécanicien pour. Tu travailles à quel endroit?
2: Oui, moi, je travaille chez Carl Ford, mais je suis plus mécanicien. J'ai pris ma retraite de mécanicien à l'âge de 42 ans à cause de mon juste arbitre.
0: OK.
1: Ah, OK.
2: Je travaille conseiller technique, qu'on appelle aviseur chez Carl Ford à Buckingham. Là, la place numéro un, où c'est le meilleur service.
0: Ah, t'es fait, mon homme. Je te souhaite une belle journée de fête. Amuse-toi. Prends soin de toi. 59 ans aujourd'hui, c'est quelque chose.
1: Et merci de nous écouter, Arith.
0: Merci, François.
1: T'aime bien gros.
2: Je fête ça avec mes 6 petits-enfants, mes 3 filles, mes gendres, ma femme. Ma femme, depuis 36 ans, là, j'ai pas le choix, hein?
1: Oui, il casse pas ça aujourd'hui.
0: Là, on appelle ça une habitude. Un gros merci, François. Merci beaucoup, beaucoup.
2: Merci à vous autres. Passez une belle journée.
0: Premier jeu, je te jure.
1: 7h17
0: minutes.
2: Bye bye,
0: on s'en va jouer dans le trafic.
1: Et bien fin, ben
3: oui, juste ben. Pour le fun. Dans la circulation.
0: Ah, oui,
1: ah ben c'est fluide ce matin. C'est une surprise vraiment. C'est tranquille sur nos routes, la 50 des allumetières, même scénario. Même affaire sur la 417 et la 174. 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
1: 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Bon. On a vraiment là, des belles journées en plein soleil. Non, mais pour vrai, il y a quand même un 40% de probabilité d'averse et des orages en après-midi. Mais il va faire chaud. 46 degrés ressentis et on est déjà à 30 degrés ce matin. Jeudi, demain, même scénario, 34 avant l'humidex avec un 40% de probabilité d'averse de pluie et ce sera encore la même chose vendredi et samedi.
0: François le disait, le Canada a 159 ans aujourd'hui. Ouais. Ça s'est passé le 1er juillet 1867, lorsque la Confédération canadienne est entrée en vigueur avec l'Union de l'Ontario, du Québec, de la Nouvelle-Écosse et du Nouveau-Brunswick. 159 ans qu'on a. Wow. On est rendu grand, on va grandir encore, on va grossir encore, puis on va être fin. On va être fin parce qu'on est un tas orieux de bon pays.
1: Ouais.
0: 11007, vous avez texté le mot aventure pour gagner...
1: Ben, c'est le forfait familial pour aller faire un tour du côté de Arbraska, La Flèche. Donc, vous textez aventure, il est pas trop tard, ça se pourrait qu'on vous appelle pendant cette toune-là.
0: Ready for love. On joue avec vous au Quiz Me Baby dans un petit moment.
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0: On va jouer avec quelqu'un qui c'est, je pense, la première fois qu'il nous texte.
1: Mais moi, je sais pas, j'ai jamais vu son nom.
0: Allô, Bruno?
1: Bon matin.
2: Bonjour.
0: Comment ça va?
2: Ça va super bien, je viens de finir de travailler, là.
1: On travaille
0: à quel endroit?
2: Chez Rona, l'entrepôt, chez Rona Plus, dans le fond, le plateau à Hall.
0: OK, on n'est pas loin, j'ai envie de te demander, tu connais le Quiz Me Baby, tu sais ce qu'on fait d'habitude?
2: D'habitude, je participe pas, j'écoute, donc je vais vous laisser m'expliquer.
0: Tu trouves-tu ça facile d'habitude ou pas?
2: Ça dépend des fois.
1: Mais Bruno, non. La bonne nouvelle, c'est qu'on va pouvoir te réaligner si jamais. Mais c'est un rébus. T'as juste à répondre aux questions dans ta tête et trouver le mot qu'on cherche finalement. Puis c'est un quiz en lien sur les arbres, vu qu'on t'envoie forfait familial chez Arbrasca La Flèche.
0: OK.
2: Il y a pas de souci, je fais de mon mieux.
0: OK, j'aime ça. Attention, voici le premier, Steph.
1: Mon premier est ton âme en anglais.
0: Un âme en anglais, OK?
2: OK.
0: Mon deuxième est une expression. On dit il à boire debout.
2: OK.
0: OK. Steph, tu y vas-tu?
1: Mon troisième équivaut à 60 minutes.
0: Mon tout... À chaque fois qu'on le voit, cet arbre-là, on pense à Isabelle Boulay. La réponse?
1: C'est un arbre.
0: Pas facile quand on est...
2: Le dernier, c'était quoi déjà?
0: Le dernier, mon troisième, est l'équivalent de 60 minutes.
2: Non, il y en avait un autre après pour Isabelle Boulay, là.
0: OK, mais à chaque fois qu'on voit cet arbre-là, on pense à Isabelle Boulay. Isabelle Boulay avait une toune qui s'appelle...
2: Un saule, non pas un saule.
0: OK! Il y a quelque chose, là! Il y a quelque chose!
1: C'est quoi le nom de l'arbre?
0: Un saule...
2: Pleureur.
0: Oui, madame! Et qu'on est fin!
1: On a été surtout patients, parce qu'il y a beaucoup de textos, déjà.
0: Écoute, mon premier est un âme en anglais, soul. Mon deuxième est une expression qu'on utilise, à boire debout,
1: il pleut. Donc, soul bleu.
0: Mon troisième est l'équivalent de 60 minutes.
1: Heure.
0: Mon tout, à chaque fois qu'on va cet arbre-là, on pense à Isabelle Boulay.
1: Bloué.
0: Soul, pleureur. Tu viens de gagner, mon Bruno. C'est à toi. Tu t'en vas faire un tour du côté d'Arbrasca pour faire de la tyrolienne, pour faire peut-être de la trampoline, pour aller dans la caverne. Tu vas avoir du fun. C'est pour toute la famille. On a pour toi un accès familial. C'est gagné, mon cher.
1: Bravo, Bruno.
2: Merci beaucoup, la gang.
0: Garde la ligne.
2: Très belle journée.
0: Bonne fête du Canada. Okay, garde la ligne. On va prendre tes coordonnées. Reste là. Bouge pas, touche à rien. Il est 7h24 minutes. Oh, sacrifice, fait longtemps, ça.
1: Hey, mon Dieu, vous allez probablement chanter en même temps.
0: Fait c'est combien d'années de ça?
1: Mais là, ça, c'est Star Academy 12.
0: Hey, il fait un bail, là.
1: Je me rappelle pas c'est laquelle.
0: C'est, je pense, l'une des plus populaires qu'ils ont fait.
1: Ben, moi, en fait, ma préf ever de Star Academy, c'est... Ce n'est pas fini.
0: Ah oui, ça, c'est le premier.
1: Oui, celle-là, c'est ma préf.
0: Ça, c'est l'édition numéro 1.
1: Oui.
0: Mais toi plus moi, t'es solide aussi.
1: Mais oui, pas... Ouais, mais...

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2: Quand même assez facile sur les routes, là, honnêtement. Rien à signaler autant sur les autoroutes, donc 55, 417 à Ottawa. Juste à mentionner, en fait, les trois ponts interprovinciaux qui sont fermés. Le pont Alexandra, la traverse des Chaudières et le pont du Portage. 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
3: Merci, Steph. 7h31, c'est mercredi aujourd'hui, le 1er juillet 2026. Qu'est-ce qui est ouvert, qu'est-ce qui est fermé? Pas compliqué, hein? Les centres d'achat, centres commerciaux, c'est fermé aujourd'hui.
2: Mais restaurants, c'est ouvert.
3: Restaurants ouverts, les stations-service, les pharmacies et les épiceries sont ouvertes aujourd'hui. Mais
2: la SAC, c'est fermé. Ouais. Par contre, les express...
3: Ouvert.
2: Ça peut être ouvert.
3: OK. Allez jeter un œil. Enfin, du côté de l'Ontario, je sais que le centre Rideau, c'est ouvert jusqu'à 18h aujourd'hui. Saint-Laurent, c'est fermé. Donc, ça dépend de l'autre côté. Mais notre bar, là, pas mal tout est fermé aujourd'hui.
2: Au moins, les épiceries sont ouvertes. Ouais. Moi, ça, là, on dirait que ça m'enlève un stress. Tu sais, souvent, mettons, là, tu reçois de la famille puis tout, puis là, tu sais que le lendemain, c'est fermé. T'as pas le droit, là, d'oublier rien sur la liste.
3: Manquer de chips le 1er juillet, là. Oh.
2: Écoute, moi, ça m'est déjà arrivé. Gros party, OK? Tout le monde est là, les burgers. J'avais trop de boulettes pour les pains, j'ai mal calculé. Fait qu'il y en avait qui avaient pas de pain.
3: Hey, sais-tu quoi? Je suis même pas surpris.
2: Fait que je suis partie au beau milieu du souper pour aller chercher des pains et un burger. J'étais gênée un peu.
3: 7h32, minutes, Coupe du monde de la FIFA. Le Canada contre le Maroc, c'est samedi que ça se fait. Les Blue Jays rencontraient les Mets de New York hier. Ça a pas bien été pour les Jays. Les Mets l'emportent 3-0. Le Grand Prix de la Grande-Bretagne, c'est ce week-end. Et vendredi, le Rouge et Noir d'Ottawa reçoit les Rough Riders de la Saskatchewan. Le match est à 19h30. Vous prenez le côté nord, vous en allez au Place TD. Vous allez avoir un fun vraiment, vraiment trippant par ça. Et ils font partie de Rythme paie vos factures. Hein. Si jamais ça vous intéresse, vous textez au 11007 le mot facture et on pourrait régler vendredi jusqu'à concurrence de 500 $ une facture.
2: Ouais, exactement. C'est demain. Non, pas demain.
3: Après-midi.
2: Moi, je suis tout mêlé dans mes jours. Ça qui arrive quand on a un mercredi. Il y en a qui sont fermés, qui travaillent pas, peu importe. Mais dans tous les cas, oui, c'est vendredi qu'on repaie la totalité jusqu'à 500 $. Donc, vous allez profiter de cette belle et grande promo-là. Hey, Marthe.
3: Ouais.
2: Tu sais, on parle beaucoup d'angine de poitrine. Ils sont partout. Ça fait fureur comme Festival de Jazz de Montréal.
3: C'est vrai.
2: Qui ont atteint des records. On parle maintenant de peut-être les faire entrer dans des festivals mondiaux tels que Coachella dans les prochaines années. J'ai bien hâte de voir qu'est-ce qu'il y en a avec eux. C'est vraiment un gros buzz actuellement. D'ailleurs, Angine de poitrine qui sera à la noce de Chicoutimi et au Festivois de Trois-Rivières 2-3 juillet. C'est cette semaine, c'est demain,
3: phénoménal. C'est vraiment un phénomène, ce duo-là, que je ne comprends pas. Puis il n'y a personne qui peut comprendre, c'est leur propre langage. Là. Mais c'est idée de fou. Idée vraiment de fou. Leur musique, leur look, tout est nouveau. Tout. Fait que les gens sont curieux.
2: Ouais.
3: C'est drôle parce que il y a des mélomanes, des gens qui connaissent vraiment la musique. Je suis pas un connaisseur de musique là, mais les gens qui, tu sais, à l'oreille, là, qui sont capables de dire ça c'est un fer, ça c'est un si, ça c'est un ré.
2: On dit que c'est des dieux, ils sont vraiment talentueux.
3: Ouais, apparemment que ce sont d'excellents musiciens. Ouais. Ce qu'on entend, laisse pas transparaître ça à la première écoute, c'est sûr. Mais à un moment donné, et à force d'écouter,
2: mais
3: tu dois embarquer dans le beat. J'imagine, je sais pas.
2: Tous les goûts sont dans la nature, là, c'est sûr. Mais comme mettons exemple que t'écoutes une toune. OK, puis tu l'aimes. C'est autant plus différent, exemple, devant la scène. Peut-être qu'on on trippe pas quand on l'écoute, mais d'être avec des gens qui trippent autant à l'extérieur, vivre un festival, peut-être qu'on changerait un peu aussi notre opinion.
3: Puis quand tu regardes, tu sais, les commentaires qui sont sortis de certains grands musiciens, je pense à Dave Grohl, des Foo Fighters, quand il a entendu ça la première fois, et j'ai vu le vidéo, il dit, qu'est-ce que c'est ça? Mais voyons donc, qu'est-ce que c'est ça? Non, mais il a adoré.
2: Ah.
3: Il a adoré ça. Il y a plein de grands musiciens de l'extérieur du pays qui encensent en ce moment Angine de poitrine. C'est incompréhensible, mais c'est le fun. C'est le fun, puis c'est un groupe de chez nous.
2: Ils veulent l'avoir souvent en première partie de leur show.
3: C'est pété, hein?
2: Tu sais, tu vas voir Taylor Swift, Angine de poitrine.
3: Puis il me semble l'entendre dire, c'était Angine de poitrine! Pardon? C'était Angine de poitrine! Elle a pour nom Amélie. C'est le nom que je préfère au monde.
2: J'ai juste envie de te dire la météo avant d'aller en tournoi.
3: Ah oui, s'il vous plaît.
2: Ça te tente-tu?
3: Oui, oui.
2: Parce qu'il fait quand même 22 ressentis 31 en ce moment. C'est assez nuageux. Le soleil semble vouloir sortir. On va l'avoir ici et là au courant de la journée, mais un 40 % de probabilité d'averse et d'orage en après-midi. 46 au maximum aujourd'hui.
3: On parle de déménagement, on parle de fête. Fête, c'est notre fête nationale aujourd'hui. C'est notre fête à nous autres, fête du Canada. On doit en profiter. Est-ce que tu travailles? Est-ce que tu restes chez toi? Ou encore, tu vas fêter le Canada aujourd'hui? C'est la question qu'on vous a posée sur Facebook. On va aller du côté du téléphone dans un petit moment avec les auditeurs qui nous ont gentiment laissé leur numéro de téléphone.
2: 11-007 aussi, on en a plusieurs.
3: Ah oui, ça vous tente, gênez-vous pas. Je vous disais, c'est mon nom préféré pour les filles. C'est Amélie. Voici les filles, justement, chez nous, à Rythme.

0: C'est comme ça.
1: Opus qui avait sorti cette chanson-là. C'était un groupe allemand qui parlait pas en tout en anglais. Puis ils ont sorti Life is Life dans les années 80.
2: Mais t'as juste besoin de savoir cette phrase-là.
1: Juste ça, t'es correct. Il y a Annie qui est en bout de ligne ce matin. On s'en va faire un tour à Victoriaville dans les Bois-Francs. Oh. Allô, Annie!
3: Bonjour!
1: Comment ça va?
3: Ça va super bien. Il est tôt, là, mais ça va bien.
1: Mazan qui est tôt. Victo, écoute, c'est pas proche de chez nous,
2: c'est
1: là.
2: C'est pas à porte. Ouais,
1: nous autres, on est en Outaouais. Tu nous écoutes-tu?
3: Oui, c'est avec l'application. On peut écouter ce qu'on veut.
1: T'es bien fait!
2: L'application Cogeco Média, t'es une vraie de vraie. Donc, tu me dis, là, que depuis Victoriaville, t'écoutes Martin et Wonder.
3: Yeah!
1: Hey, c'est bien cool, ça.
3: N'importe quand dans la journée, là.
1: C'est le fun. Merci d'être là, c'est gentil à toi. Puis s'il y en a plein de même, je sais pas si tu savais, mais mon papa demeure à Victo.
3: Ah, ben non!
1: Ben oui.
2: Martin, il va des fois de temps en temps.
1: Ma soeur est à King's Effort.
3: Ah, ben là, King's Effort, c'est la meilleure place pour faire du paddle.
1: Ah, c'est vrai?
3: Oui!
1: Ah, ben, je savais pas ça. Je savais même
3: pas ça.
1: Sur
3: la rivière, là. Ben oui, justement, dimanche, on se met une gang, puis on va tout faire du paddle à Kinzé.
1: Ah, ben, tabarnouche, d'accord.
2: Comment tu dis paddle?
1: La paddle. Ben oui, ouais, c'est quoi,
3: cool,
1: tu sais? La paddle. J'ai envie de te demander, Annie, t'es dans quel coin, Victo?
3: Moi, je suis proche de la rue Académie de l'église Sainte-Victoire.
1: Okay. L'église Sainte-Victoire. T'es loin du centre-ville. Non, t'es loin du centre-ville, là.
2: Je sais pas partout, c'est où?
3: Je suis à côté.
1: À côté de centre-ville? OK. Ouais. Je veux savoir, Annie, aujourd'hui, Fête du Canada, tu fêtes, tu restes chez vous ou tu déménages? Qu'est-ce que tu fais?
3: Hey, ni un ni l'autre. Hein? Je ne fête pas, je travaille, puis mon congé, il est vendredi pour avoir 3 jours de paix.
2: Ah. Mais tu fais quoi dans la vie, Annie?
3: Moi, j'ai une garderie.
1: Ah, OK.
3: J'ai beaucoup de parents qui préféraient ça d'avoir un 3 jours. Fait que moi, depuis des années, vu qu'on peut le changer, là. Fait que moi, ben, c'est un vendredi, puis on prend ça relax 3 jours. Puis aujourd'hui, ben, je m'amuse avec les papoutes.
1: Combien de disperses que t'as à la garderie?
3: 6. 6. On a juste droit à 6.
1: C'est
2: un maximum, j'imagine. Ah ouais. OK.
1: 6 pour une surveillante, c'est ça, hein?
3: Oui, c'est ça. Okay. Puis 9 pour 2.
1: Et combien qu'il y a de bébés là-dedans?
3: J'en ai juste 2. On a le droit à 2 poupons. Fait que j'en ai un de 10 mois puis une de 16 mois. Après ça, j'en ai 2 terrible two. Puis j'en ai 2 de 4 ans.
1: Et toi, personnellement, es-tu la propriétaire d'enfants là-dedans?
3: Non. Moi, c'est fini. Je suis trop vieille. Mes enfants, ils ont 20 ans.
1: Oh, trop vieille.
3: Mais moi, ça fait 20 ans que je fais ça aussi. Fait que j'ai commencé à 20, puis là, j'ai 46, puis ça fait 20 ans que je fais ça.
2: Wow.
3: Fait que les miens sont vieux.
2: C'est cool parce que les parents doivent tellement avoir un sentiment de confiance envers toi.
1: Après 20 ans, Mazan.
3: Oh oui, c'est super.
1: Qu'est-ce qu'ils mangent pour dîner aujourd'hui, des sandwichs?
3: Hey, non, c'est quand même férié congé, fait qu'on mange la pizza.
1: Oh!
3: On fête un peu, on mange.
1: Ben oui, c'est ça, je veux dire. Là, c'est le party.
2: Ah
1: là.
2: Ouais, les pépéronis.
1: Là, c'est le party, ça. Annie, écoute, je veux te souhaiter une journée exceptionnelle. Merci à tout le beau monde de Victo qui prennent la chance de nous écouter. C'est le fun de vous savoir là. Un gros merci à toi. Je t'invite à passer une belle journée. Amuse-toi, sois prudent.
2: Merci, Annie. On t'embrasse.
3: Merci beaucoup. Merci. Bye.
1: Sacrifice, c'est fin, ce monde-là. On va aller faire un tour. On sort de Victo. On s'en va ailleurs, vraiment ailleurs.
2: Où
1: allô,
2: ça?
1: André?
4: Allô? Hey, t'es vraiment plus qu'ailleurs, mon Martin, parce que je te parle pas de la Suisse. Je te parle de Percé, en Gaspésie. Je suis en train de faire découvrir notre beau Québec à Karine, ma chérie, qui est juste à côté de moi.
2: Bonjour,
1: Karine.
2: Hola, comment est-ce
1: que t'as? Qu'est-ce que bien, toi?
2: Muy bien.
1: Ton nom, c'est?
5: Muy bien.
2: Comment t'es, Yamas?
1: Karina. Karina, elle est de quel endroit? Elle vient de quel endroit?
5: De Suisse. Mi padre es espagnol y mi madre es suiza. Je peux parler aussi en français.
1: Oh, ça m'aide. Ça m'aide un petit peu, par exemple.
2: Ça m'aide, Martin.
1: Okay. Tu me dis que t'es né de mère espagnole et un père suisse. C'est-tu ça ou le contraire?
5: Le contraire.
1: Donc,
5: un père espagnol et une mère suisse.
1: Une maman suisse. Wow. Une suisseuse, qu'on appelle. J'ai envie de savoir, c'est la première fois que tu viens au Québec?
5: Non, c'est la quatrième.
1: Eh ben, wow. Tu commences à aimer ça, c'est ça que ça veut dire. Là, tu es en Gaspésie aujourd'hui, là.
5: En Gaspésie. À Gaspé, c'est juste magnifique. Votre pays est magnifique.
1: Ah, j'aime l'accent.
2: C'est trop fine. Hey, moi, je suis jamais allée là-bas.
1: En Suisse ou en Gaspésie?
2: Ben, les deux. Mais Rocher Percé, c'est beau?
5: Je dirais Oui, les Suisses sont sympathiques différemment. Ils sont un peu plus réservés d'approche, mais une fois qu'on les connaît, oui.
1: On peut plus s'en passer. Écoute, j'ai envie de savoir, comment tu trouves le Rocher Percé?
5: Ah, juste magnifique. Là, on va aller voir comment ça s'appelle?
4: Bonaventure.
1: L'île Bonaventure. Ah ouais, tu vas voir du fou de bassin. Est solide à part ça. Je sais pas si tu connais ça. Nous autres, on appelle ça des mouettes ou des goélands. Là-bas, c'est des fous de bassin. C'est impressionnant comment il y en a sur l'île. Tu vas capoter. Vous allez faire du bateau un peu, là, mais c'est vraiment, vraiment super beau. Rocher Percé, je sais que depuis quelques années, on n'a plus le droit de se présenter. On n'a plus le droit d'aller marcher jusqu'au rocher parce que l'érosion fait que le trou se referme tranquillement, pas vite. La roche décolle. C'est tellement magnifique comme coin. C'est beau. C'est vieux. Je suis obligé de dire que c'est vieux, mais c'est un beau coin de pays, puis c'est chez nous au Québec. Je vous embrasse tous les deux. André, merci de faire découvrir notre beau pays qui s'appelle le Canada, qui a 159 ans aujourd'hui, à plein de monde.
2: À Karina.
1: Je trouve ça vraiment cool.
5: Feliz fiesta. Vous laissez une feliz fiesta.
1: Feliz fiesta, ça, c'est toi-même, tiens.
2: Hasta luego.
1: Merci, Karine. Merci, André. Je vous embrasse tous les deux.
4: Merci, à bientôt.
1: Salut! Hey, c'est bien fin, ça. Il était en Suisse avant-hier ou la semaine passée, il m'a écrit, puis là, paf, il nous appelle, il est au... je trouve ça fou.
2: Il tente pas de venir faire un tour à Gatineau?
1: Ah, lui? Il va venir faire un tour, je te le jure. 7h47, on s'arrête pour une pause, et dans un instant, on va faire un tour de circulation.
2: Il n'y a pas de pause, en fait, on s'en va à circuler pour s'en va au top 1. Okay,
1: ah, ouais, c'est donc,
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1: Ça,
6: dans
1: dire.
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2: Matin tranquille, mi amigo, sur la 50. Aucun problème. Des allumetières aussi, mal au nez. La brosse Lorrain, montée, paiement, c'est fluide. Et c'est le même scénario du côté d'Ottawa sur la 417. 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
1: Merci. Notre top 1 aujourd'hui, c'est un artiste canadien. Il a dit dans sa chanson, « Oh, je suis aveugle par les lumières. Non, je ne peux pas dormir tant que je ne t'ai pas touché. »
2: Oh,
1: c'est beau, hein? Chanteur n'est pas en paix tant qu'il n'a pas, qu'il n'est pas auprès de la femme qu'il aime. Alors que cette femme, dont The Weeknd parle, il est fort probable qu'il s'adresse à sa petite blonde de l'époque. Il a vécu plusieurs ruptures avec elle, plusieurs réconciliations également. Bella Hadid. Notre numéro 1 du 1er juillet 2020. Voici l'artiste canadien, The Weeknd et Blinding Light, chez nous, à Rythme.

0: Hey, le cinquième café à matin, il passe pour moi, te le dire. Là.
1: Cinquième?
0: Non, c'est pas vrai. 7h51 minutes, je vous souhaite
1: Genre, toi, moi, j'ai dit hier, t'écoutes pas hein, quand je parle.
0: Quand il fait chaud, faut pas boire trop de café.
1: Je t'ai dit, quand il y a des canicules, ouais. On fait attention à la consommation de caféine.
0: T'as raison.
1: Toi, tu me dis que t'en as clenché
0: non,
1: cinq.
0: Non, c'est mon troisième. C'est mon troisième.
1: Mais on dit que c'est de 1 à 2, fait que t'es déjà borderline.
0: On me dit les pots. Personne ne va savoir ça.
1: Okay.
0: 7h52 minutes. Je vous souhaite une bonne et belle journée. C'est le 1er juillet aujourd'hui, 2026.
1: Mm-hmm.
0: Fête du Canada, on a 159 ans. Hey, j'ai appris une nouvelle hier qui m'a fait freaker. Puis c'est dans le Journal de Montréal que j'ai lu ça. Puis je sais pas si t'es au courant de ça, Steph. Mais on a dans chaque ville du Québec des gens qui s'occupent de l'eau. Ça,
1: okay.
0: J'apprends rien à personne. Tu sais, on a des gens qui vont s'occuper du système d'égout, du système d'eau, pour qu'on ait de l'eau fraîche, qu'on ait de l'eau potable à
1: potable,
0: la maison. Il y a des systèmes informatiques qui vont donner le go à l'usine de filtration de dire, bon, ben là, OK, on va donner tant de pression à chaque personne dans la ville, on va donner du chlore, faut mettre une dose de chlore dans l'eau, on met ça, tu comprends? C'est géré, là.
1: Je sais pas comment que c'est fait, mais j'imagine que c'est géré par plusieurs personnes.
0: Mais il y a plusieurs, il y a une couple de personnes qui travaillent là-dedans, c'est sûr. Là, ce qu'on vient d'apprendre, c'est qu'il y a des cybercriminels russes qui se sont amusés à pirater des installations de traitement d'eau au Québec. Et ce qui est énervant dans cette nouvelle-là, c'est qu'on donne pas la ville. Mais on dit qu'il y a une ville qui est touchée par ça en ce moment.
1: Puis qu'on le sait pas.
0: Mais on sait pas quelle ville au Québec. Ils n'en parlent pas. Ils le disent. Il y a quelqu'un qui a été trafiqué. Est-ce que on s'est rendu compte de ça parce que il y a eu une surdose de chlore dans l'eau? Il y a eu ci, il y a eu ça. Tu comprends-tu?
1: Ben, en fait, moi, je me pose la question, pourquoi qu'ils font ça? Ils veulent avoir
0: comment qu'ils appellent ça de l'hameçonnage, des rangs sociaux.
1: Dans le sens que tu sais, rançon logiciel.
0: C'est qu'on veut faire de l'argent. Si vous nous donnez pas tant de milliers ou de millions de dollars, on va contaminer votre eau pour le restant de vos jours, mes amis. C'est là qu'on est rendu là. Donc le Québec et le Canada au grand complet va falloir
1: si vous
0: faire attention
1: à votre eau puis ça goûte pas comme d'habitude. Pensez à Martin avec
0: ça. Martin, c'est une bière. Non, ça peut arriver. Mais tu sais, tu regardes ça puis une nouvelle comme aujourd'hui, okay. Ça sort ça.
1: Hey, on n'est plus à l'abri de rien hein.
0: C'est ça que ça veut dire.
1: Ça me fait capoter.
0: On capote à cause des caisses populaires, tu sais qu'il y a eu bon, il y a eu
1: les vols
0: d'identité qui ont été faits, le piratage qu'il y a eu là. Alors, on capote à cause de ça. Là l'eau. Ça veut dire que les villes vont devoir mettre de l'argent dans la cybersécurité et d'en mettre beaucoup, là.
1: Et puis, faut que tu sois smart dans ta barouette pour commencer à pirater de l'eau, là.
0: C'est brillant.
1: Hey!
0: Pense-y, là.
1: Je suis pas là pantoute, moi, te le dire.
0: C'est brillant, solide à penser.
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0: Merci, Carlo. C'est une belle initiative de ta part. Moi, j'aime ça. Encore bien d'entendre
1: ça. Merci, papy Carlo.
0: Ben ouais. 7h55, on fait une courte pause. Dans un instant, on vous revient avec plein de bonne musique. C'est la fête du Canada aujourd'hui. Bonne fête, Canada!
1: Canada!
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1: Ah, oh, c'est tranquille sur les routes. Même scénario, la 50 des allumetières, la 5, un peu partout finalement. Ce qu'il faut retenir, c'est la fermeture de ces ponts interprovinciaux. Donc, Alexandra, la traverse des Chaudières et le pont du Portage. Sinon, pont Champlain, pont McDonald-Cartier, c'est rouvert à la circulation. 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
0: Est-ce que tu peux refaire le s'il vous plaît? Je le sentais pas. Vas-y encore, hein? Ah, lui. Ah, ça.
1: Oui, mais c'est ce que j'ai pas rien que ça à faire.
0: C'est un beau ça. Merci. Bravo, bravo,
1: merci.
0: Bravo.
1: Merci.
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7: C'est la fête du Canada, je peux pas ne pas le faire. Oh!
8: Bonne fête, Canada.
7: OK, hey, il est 8h pile, Steph.
9: Ah, oh, merci de nous épargner la chanson au complet.
7: J'ai été fin, hein?
9: Ouais. Qu'est-ce qu'il y a? Bon matin. Non, mais moi, je pense à vous autres qui êtes peut-être dans vos autos ou à la maison, ben relax. Oh. Vous avez rien demandé de tout ça, là.
7: Oh. Steph, j'ai envie de savoir. Il y a un gros party de l'autre côté ce soir. C'est la fête du Canada. On a la chance, ici, en Outaouais, d'être collé sur la capitale nationale.
9: Moi, oui.
7: La première fois que je suis allé faire un tour pour la fête du Canada à Ottawa, t'arrives pas, et puis surtout pas aujourd'hui, là, arrive pas là avec un petit manteau ou un hoodie, là, dire, ah, mais ça va être frais ce soir.
9: Mais non. Il n'y aura pas de fraîcheur, moi, te le dire, là.
7: Si vous avez des, moi, j'appelle ça des airs climatisés de cou, là. Je sais pas si t'as vu ça.
9: Ah oui, ben, c'est comme des écouteurs, on dirait.
7: Exact.
9: Mais tu mets ça dans le cou, puis ça ventilite.
7: Pardon?
9: Ça ventilite. Le fait, c'est que je me faisais confiance. Non, mais je t'ai inventé un mot, là, sur mesure.
7: Oh! Ça ventilite.
9: Dans le coup, ça fait un vent de fraîcheur.
7: Ben
9: ça
7: oui.
9: Fait du bien au moral.
7: On dit ventilité?
9: Dans tous les cas.
7: Oui. On se ventilera pas avec ça, là, mais... Sacrifice. Ventilité. Ventilé. Vraiment, mon fuck-up. Je sais plus quoi dire. Non.
9: Ça,
7: mais non.
9: J'aime ça travailler avec toi parce que j'ai l'impression que je peux vraiment, vraiment te surprendre à tous les jours. Il n'y a pas une journée pareille. Donc, ça ventilite le coup, honnêtement, au bedon. Tu sais, des petits push-push.
7: Alors, dis pareil.
9: Mais pour vrai, moi, ma prof m'a toujours dit,
7: oui.
9: Faut vraiment, quand tu te lances là, en art, drame, là,
7: oui.
9: Fais certain, OK,
7: oui.
9: De juste... Aie confiance. Vas-y, une coup que c'est lancé, faut que tu y ailles.
7: Ouais. Ça ventile.
9: Push-push, Marc.
7: Oui.
9: Bon, ben, amenez-vous ça aussi, tu sais, pour vous push-pusheter.
7: T'inquiète, là. Hein? Tu te ventilites puis tu te push-push-tête. Écoute. En tout cas, la chose très, très importante à ne pas oublier aujourd'hui, c'est du déodorant. Sérieusement, là.
9: Ah oui, maudit que c'est pas le fun.
7: Je sais que l'autobus... tu veux-tu le prendre pendant que... je sais que l'autobus de la STO et du côté d'Ottawa, au C-Transpo, c'est gratuit aujourd'hui. Je pense pas me tromper en disant ça, là. C'est à en profiter, évidemment. Fête du Canada. Je sais pas s'il y a des navettes de prévues. Moi, je sais, quand je suis allé la première fois, il y avait tellement de monde. T'es épouvantable. Tu marchais... Écoute, rideau plein à craquer. C'est débile, la fête du Canada chez nous. Si vous êtes en visite pour ça, pour venir voir comment ça se passe du côté d'Ottawa, c'est la journée, je pense, où on fête le plus à Ottawa. C'est gros, plus que Noël, plus que le jour de l'an. C'est gros, pas rien qu'un peu à part ça.
9: Et on a une panoplie d'artistes, honnêtement. Vous allez capoter une merveilleuse journée, puis ça revient à toutes les années. Pour vrai, vous voulez pas manquer ça.
7: Ben, sais-tu quoi? Pour nous parler des artistes, on a la chance d'avoir une collègue de travail qui est à Montréal.
9: Ben oui.
7: Qui s'appelle Isabelle Racicot. C'est elle qui va être sur la grande scène ce soir pour animer ce party-là.
9: Pour une autre année.
7: Cinquième année consécutive. Hey. 5 ans. Elle doit être payée en tabarnouche. Allô, Isabelle!
9: Allô! Bon matin!
10: Ça commence comme ça, ça doit être payant. Ça va bien, vous autres?
7: Ben, ça va super bien. Isabelle, combien tu gagnes à soir?
10: Je vais te dire, je gagne pas assez cher. Là, les amis, je vais vous dire, là, je vais vous mettre dans le secret des dieux. Hier, vous avez, tu sais, vous êtes pas loin, là, vous avez vu les orages?
7: Ben oui!
9: Ben oui!
10: On a fait zéro répétition. Zéro
9: oh,
10: général.
9: Non.
10: Je n'ai aucune idée de si le show marche, si je vais être obligée de faire du temps, si si les affaires vont rentrer au bon moment, on n'a aucune idée.
7: Moi, mais...
10: ce soir, on est tous sur la corde raide, mais c'est excitant en même temps. Mais je vais juste te dire que non seulement je vais suer à cause de la température, mais je risque d'avoir chaud aussi. Ah, parce que je sais pas ce qui va se passer.
7: Mais Isabelle, t'es pas à ton premier barbecue. Là. C'est pas la première fois que tu animes un gros gala comme ça. C'est ta cinquième année de ce côté-là, mais t'as à peu près tout fait au Québec ce qu'il y avait à faire au niveau de l'animation. Fait que j'imagine que c'est pas un stress.
9: Mais là, moi, ce qui me fait penser, c'est parce que t'as sûrement encore plusieurs outfits.
7: Oh.
9: Là, tu t'es pas pratiqué avec ça. Ça va avoir de l'air de quoi?
10: Hey, ça prend une femme pour demander cette question-là à une autre femme.
7: Oui.
10: Merci. C'est le plus gros stress que j'ai en ce moment. Est-ce que les kids vont fonctionner?
9: Tu vois? Bon, on m'a posé la question.
7: Faut pas mettre quelque chose de trop chaud. Faut pas mettre quelque chose. Ça sera pas facile de s'habiller ce soir. Oh. Ça, c'est vrai. Hey, qui on présente?
10: Hey, savez-vous quoi, Pierre Lapointe, là? Je sais pas s'il va changer de kit, mais. Je peux vous dire qu'il est habillé de façon très chaude.
7: Ah, les vestons qu'il met, puis tout, lui. Non.
10: Oui, c'est ça.
7: Il est là ce soir. Qui on va voir, entre autres, Isabelle, ce soir?
10: Ben, écoutez, je viens de vous nommer Pierre Lapointe, mais il y a Diane Dufresne qui va être sur le spectacle. T'as Gab Bouchard qui est là. Il y a Isabelle Boulay. On a Miko aussi. Si vous connaissez pas Miko, qui a été nommé aux révélations des Juno cette année, c'est un jeune gars de 23 ans. Il fait du pop rock. Ça va être bien le fun. On a Lisa Leblanc qu'on va aller rejoindre à Moncton qui va faire lever le party.
7: Oh.
10: Bare Naked Lady.
7: Oh,
10: Alicia Cara. Dominique Sissemi. Il y a un duo entre Alicia Cara et Dominique Sissemi qui est hallucinant. Gab Bouchard et Isabelle Boulay aussi qui chantent ensemble. Tu sais, il y a des beaux numéros comme ça. Et la scène, je vous le dis là, c'est spectaculaire. C'est Lydia Bouchard que vous connaissez de Révolution.
7: Oui.
10: Qui fait la mise en scène. Il y a évidemment beaucoup de danseurs, mais scénographiquement parlant, là, c'est du bonbon ce soir.
9: Honnêtement, on va en avoir pour tous les goûts. Ça commence aussi à midi, là.
10: Oui, exactement. C'est ma chum Julie Saint-Pierre et Melissa O'Neill. Savez-vous quoi? Les gens capotent parce que Melissa O'Neill est dans le coin. Là. C'est une Canadienne, mais elle joue dans The Rookie, qui est une des émissions les plus regardées sur Crave. Bref, les deux vont co-animer ensemble. J'ai vu la perfo de Loud en répétition parce que lui est sur ce show-là. Ça va être bien cute. Et Léonard Lagacé qui va chanter avec une petite fille qui est adorable. Bref, il y aura des bons moments aussi dans le show du midi. Puis tu sais, évidemment, aussi qu'il va faire chaud là aujourd'hui, mais Patrimoine Canada puis la production s'est organisée pour être sûr que tout le monde soit bien dans la mesure où tu sais ils vont s'occuper de tout le monde, puis je pense qu'il va y avoir quelques ventilateurs avec de la brune dedans mais faites ce que vous avez à faire, c'est-à-dire hydratez-vous là aujourd'hui, ça va être bien important.
7: Je sais pas si il y a des pompiers qui peuvent aller tout près avec leur camion pompe là, tu sais, vider ça sur le monde un peu là, mais vous allez avoir besoin d'eau, c'est sûr et certain. Isabelle, les gens vont être ravis de te voir sur scène encore, de t'entendre et de triper avec toi. C'est la plus professionnelle des professionnelles, Isabelle Racicot. C'est à ne pas manquer. C'est un show.
9: De l'avoir chez nous aussi à rythme.
7: Écoute, elle a le matin. On est en même temps le matin. Là.
10: Oui.
7: Mais Isabelle, écoute, je te souhaite un spectacle extraordinaire. S'il y a un petit peu de pluie, qu'elle soit fraîche, évidemment, pour juste rafraîchir la foule, que vous ayez du plaisir, tu vas en donner du plaisir aux gens, c'est sûr et certain. C'est à ne pas manquer. C'est notre belle fête à nous autres. C'est notre fête du Canada. On a 159 ans aujourd'hui.
9: Wow!
7: 159 ans.
10: 159. On est-tu jeune?
9: Je pense que oui.
7: J'ai 100 ans de moins. Pas pire.
10: Bon, ben pas pire.
7: Pas pire. J'ai pas...
10: C'est l'âge du Canada.
7: Mais moins 100. mais ça je le suis au moins. Isabelle, je te fais la bille. Je te dis un gros merci d'avoir pris le temps de nous jaser aujourd'hui. Bon show, amuse-toi.
9: Amuse-nous surtout.
7: Puis j'espère à l'hôtel où t'es qu'il y a une piscine, que tu vas pouvoir te saucer un peu, là.
10: Oui, inquiétez-vous pas pour moi, je vais être correct. Je vous embrasse fort, merci, guys.
7: Merci.
9: Bye-bye, bonne journée.
7: Isabelle Racicot de Rythme qui anime ce soir les festivités de la fête du Canada, c'est à ne pas manquer. 8h08, minutes. C'est les trois accords. Vous êtes dedans, là, gang de chanceux. Pour nous autres, moi et Steph, c'est toujours les vacances.

0: merci.
1: I'm out.
2: Jusqu'à demain ou après-demain.
1: Drop the mic. Il est 8h15. On va aller faire un tour à Montmagny ce matin.
2: Ah ouais? C'est pas à part, c'est où ça?
1: C'est, écoute, t'arrives, t'es n'importe du bas du fleuve, là. T'es après Québec, Lévis, Montmagny, par là.
2: OK.
1: Il y a Marina qui est là. Bonjour, Marina.
2: Bon matin.
3: Allô.
1: Comment ça va? Marina, Montmagny, près de quoi et quoi, mettons, après Québec, on arrive à Montmagny, c'est tout ça?
3: Après Québec, Saint-Raphaël, Saint-Fallier, Pertier, t'arrives à Montmagny. Après ça, t'as le Cap-Saint-Ignace, puis tu montes.
2: Ah ouais?
1: T'as un beau coin de pays en tabarnouche.
2: Moi, je sais pas en tout c'est quoi que tu me dis en ce moment, mais ça a l'air bien hot.
1: Un de mes chums vient de Montmagny, Fred Rioux. C'est vraiment un beau coin de pays. Si vous avez la chance d'aller faire un tour là-bas, en montant vers le bas du fleuve, Rivière-du-Loup, Rimouski, là, vous en allant dans ce coin-là, vous allez croiser Montmagny. C'est vraiment un beau coin de pays. Marina, est-ce que tu nous écoutes une fois de temps en temps?
3: Ouais.
1: Hey, t'es bien fine, Caroline, c'est le fun, ça.
2: De le faire.
1: J'ai envie de te demander, aujourd'hui, c'est la fête du Canada. Est-ce que tu travailles, est-ce que tu fêtes ou encore est-ce que tu restes à la maison? Qu'est-ce que tu fais aujourd'hui?
3: Je fête ça en fil avec mon conjoint.
1: OK.
2: Oui, qu'est-ce que vous allez faire exactement?
3: À Montmagny, il y a plein d'activités au centre-fil. Il y a tes sucs-conflables, tes food trucks, tes pompiers. En soirée, il y a les feux d'artifice.
1: Génial. Il y a des fêtes partout au Canada, partout au Québec. C'est à vérifier, évidemment, là, dans chacun des secteurs. Je sais, pour avoir vu tantôt Marie-Mé, je sais qu'elle est du côté de Chicoutimi. Puis elle avait un problème, si je me trompe pas, cette affaire.
2: Hey, elle a oublié ses souliers, la pauvre. Elle a oublié ses souliers étant chaud à soir. Et là, elle fait SOS sur ses réseaux. Pouvez-vous me donner une paire de souliers? Parce que tous les magasins sont pratiquement fermés aujourd'hui. Fait que là, elle est comme un peu dans le pétrin.
1: Ouais, c'est très drôle. Ça. Écoute, Marina, je veux te dire un immense merci. Je te souhaite une bonne fête du Canada. Amuse-toi. Un gros merci d'être chez nous une fois de temps en temps. C'est hyper apprécié.
2: Viens quand tu veux,
1: Puis dis salut à tout le monde de Montmagny pour nous autres.
3: OK.
1: Merci beaucoup.
2: Bye-bye.
3: Bonne journée.
1: Circulation. Ben, c'est Montmagny. Ah ouais, donc, au chaud.
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2: Je peux confirmer que...
1: On est international.
2: De la 50. T'as peur, m'a fermé ton micro.
1: Merci.
2: Non, de la côté de la 50, ça va bien ce matin, OK? J'ai envie de faire quelque chose que j'ai jamais fait à la circule.
1: Hein?
2: Je peux-tu?
1: Ah ouais, donc.
2: Tout va bien. 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
1: Yes.
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1: On donne quoi?
2: Ça donne une température hyper chaude. On est déjà à 32 degrés ce matin. Vous allez sortir à l'extérieur et sentir déjà l'humidité qui est dans le tapis. Puis là, c'est rien parce qu'on va atteindre 46 au courant de la journée. Un 40 % de probabilité d'averse de pluie et d'orage. Même scénario demain, jeudi, 40 % d'orage et d'averse. Et sinon, bon, vendredi, samedi, pas d'orage, mais des averses, un 30 % toujours dans des températures hyper chaudes, là, du 33, 31 et 28 dimanche.
1: Toi, Antignas, que t'as, là, les cheveux que t'as, là, c'est attaché aujourd'hui, j'imagine. Tu laisses pas ça lousse. Tu dois faire chaud en dessous de ça en tabarnak.
2: Ben, sinon, ce que j'aime, c'est faire une demi-couette. Puis,
1: okay.
2: C'est pas si pire.
1: Cheveux courts, c'est une journée comme aujourd'hui. Là, c'est, t'sais, tes cheveux
2: on attache pour être mieux, genre, au niveau de la nuque, mais sinon, dans la piscine, je m'en fous un peu, là, qu'il soit lousse ou pas.
1: Oh, t'es une madame qui se mouille les cheveux, toi?
2: La moitié.
1: Ah, ouais.
2: Non, mais t'as peur, là.
1: Les enfants, tu dois te faire des plush quand ils sont à côté de toi ou c'est fait attention à mes cheveux?
2: Faut qu'ils fassent attention à mes cils, là.
1: Oh.
2: Mais attends peur, moi, je te dis d'un coup. Hey, Cécile! Non, mais écoute-moi, pour vrai, j'ai de quoi te dire par rapport à ça, à ma défense. La raison pour laquelle je ne vais pas en dessous de l'eau, c'est pas pour pas mouiller mes cheveux, au contraire. Ouais, je fais des otites hyper rapidement. Tu sais, moi, j'ai eu trois fois des tubes là, dans ma vie. Fait que je fais des otites hyper vite. Fait que, tu sais, mettons, je m'en magasine pas. Là. Si ça me tente pas d'avoir une otite, je vais pas dans l'eau.
1: OK.
2: C'est plus ça. C'est sûr que ça aide pas mes cheveux, mes cils. Mais vraiment, quand je suis dans l'eau, je m'en sac un peu, là.
1: Moi, je te dirais que mes tubes, évidemment, en évidence, non, pour être sûr de ne pas se faire arroser.
2: C'est
1: là.
2: Un peu comme, en général, tu sais, moi, je parle fort, je crie.
1: Ouais.
2: Mais c'est pas parce que j'aime crier, c'est parce que je suis sourde, ben, j'entends rien.
1: Ouais.
2: Tu sais, j'ai déjà 30 % de moins dans chaque oreille. c'est pas des farces, là. Je te dis vraiment la vérité. Puis moi, j'ai une prof qui me disait, à jeune âge, qui avait dit à ma mère, ta fille va jamais être capable de lire, va jamais être capable de parler.
1: Elle n'a pas tort.
2: Aujourd'hui... Mais non, mais je pratique quand même le plus beau domaine. Puis en plus de ça, j'aime faire ce que je fais. Fait que, tu sais, malgré le fait que je m'en fâche des fois de temps en temps, je peux blâmer ça sur mes tubes.
1: Hein?
2: Ben, c'est mes oreilles.
1: Sont longs tes tubes?
2: Non, mais tu sais, tu comprends, là. Lâche de me faire parler pour rien matin. J'économise ma voix pour mon travail.
1: Il s'appelle Jérôme Couture. Il est chez nous à Rennes, comme on attend le printemps. Je vous souhaite une belle et bonne journée. C'est le 1er juillet, c'est la fête du Canada. Bonne fête!

0: j'adore cette chanson-là, ouais, Corneille.
1: C'est le fun d'entendre lui. À 11007, vous textez...
0: T'as rien à dire hein, là-dessus parce qu'on t'entend tout le temps.
1: Non, mais tu me le dis souvent. Vous textez Don, D-O-N, pour gagner...
0: $50 de chez Don Floriano. Là, vous allez dire, ah, jamais goûté à ça. Oh. C'est où? C'est quoi? C'est 831 boulevard Saint-René-Ouest. Vous allez faire un tour. Aujourd'hui, ils sont ouverts. Vous allez capoter.
1: Mais en que vous allez capoter. Vous allez l'essayer une fois, puis après ça, ça a piqué toi aussi. Tu y retournes, tu y retournes, tu y retournes. Mais essayez les boulettes. C'est incroyable dans la bouche comment c'est bon.
0: Parce que c'est la petite sauce tomate.
1: Je sais pas. C'est...
0: Là, j'ai faim pour ça aujourd'hui. Je peux aller faire un tour.
1: C'est vrai que c'est bon. 11007, textez le mot Don. Je parlais de tes cheveux tantôt, Steph.
0: Ouais.
1: Je te disais qu'une crinière comme ça.
0: Il doit avoir chaud.
1: Ben oui. Il y a l'ancien lutteur John Cena. Ça dit-tu quelque chose?
0: Ben oui. T'sais? Moi, un de mes ex, il capotait, regardait tout en soude.
1: La lutte?
0: Oui.
1: Ah oui.
0: Puis il se faisait des soirées avec ses boys. Fait que j'ai comme pas le choix de commencer à comprendre un peu c'était quoi. Aimer ça, c'est un gros mot, mais tu sais...
1: Ben, c'est un gros téléroman en gars en bobette, là.
0: Ben, il y a des belles femmes aussi, mais tu sais, je veux dire, je comprenais pas le buzz de tout ça. Mais c'est correct. Mais je sais c'est qui.
1: C'est l'entertainment, c'est ce qu'on dit.
0: Ouais, du divertissement.
1: Du gros divertissement par ça. John Cena, qui a délaissé la lutte, il a pris sa retraite de la lutte. Il n'est plus dans la WWE, malgré que... On va faire des tours une fois de temps en temps, puis il va envoyer un mail un peu comme Dwayne Johnson fait, là. Va se présenter là, parce qu'on a connu Dwayne Johnson grâce à la WWF à l'époque, qui est devenue la WWE. John Cena a déjà eu une greffe de cheveux. Puis pourquoi je parlais de tes cheveux tantôt, je voulais t'amener là. Il va subir très prochainement, si c'est pas déjà fait, là, une deuxième greffe de cheveux. J'ai vu une photo de lui, la tête complètement rasée.
0: Okay.
1: Ça change en tabarnouche, je vais te le dire.
0: Mais ils ont souvent quand même des genres de masques et tout, fac.
1: Non, pas pour la lutte. Là. Il est rendu acteur. Là, on le voit. Il y a un film qui est sorti, mais justement sur Netflix, là, c'est le petit frère que ça s'appelle. John Cena joue là-dedans. Il y a des cheveux. Il y avait des cheveux dans le temps.
0: Ouais.
1: Là, il va pour une greffe. Et quand tu le vois tête rasée, tu fais oh, attends un peu là. C'est pas le même bonhomme. Puis il y a tellement des gros bras.
0: C'est vrai, t'as raison, mon Dieu. J'ai la photo devant moi.
1: Tu trouves-tu?
0: Ben, ça ressemble pas.
1: Il a l'air d'avoir une petite face.
0: Oui, ben, chest bras, c'est fait aller.
1: Hey! Puis le pire, c'est que t'as raison. Mais c'est...
0: Fais les fesses, mon boy, là. Et il faut que ce soit égal, là.
1: Je sais pas pourquoi. Moi, j'ai un de mes frères qui a subi ça. Puis je dis subir, c'est vraiment subir. Parce que tu souffles le...
0: Ça fait-tu mal?
1: Hey, sacrifice!
0: Sérieux?
1: Ils vont te chercher des greffons en arrière de la tête pour te les mettre sur le dessus de la tête. Puis un greffon, c'est... Tu sais, on fait ça comme... Tu sais, une affaire pour enlever les cœurs de pommes, là.
0: Oui.
1: Tu sais, c'est rond, là, puis tu pousses dedans.
0: Ouais.
1: T'as déjà vu ça, là?
0: Oui.
1: Bon, mais c'est plus petit, évidemment, mais c'est le même principe.
0: Ah, non.
1: On va te chercher dans le cuir chevelu des 3-4 cheveux. Puis là, on t'y greffe au-dessus de la tête. Fait qu'on enlève un morceau au-dessus de la tête, on met en arrière ce qui va en avant. C'est complètement débile. Puis, bien souvent, il y a des gens qui sont déçus du résultat. Lui, c'est la deuxième fois qu'il y va, il a probablement pas compris. Il y a beaucoup de gens également, puis ça, c'est chez nous au Canada, là, beaucoup de gens qui vont aller du côté de la Turquie pour se faire ça.
0: Oui, il faut que tu fasses attention dans ces affaires-là aussi, ouais. Là, parce que

0: sais, ben beau, ça coûte rien, mais ça peut te coûter ta vie aussi, là.
1: Ça
0: tout le temps. Il y en a qui s'avèrent en cauchemar, là. Moi, là, ces affaires-là, ça me stresse bien gros. J'ai rien contre ça, mais et que je serais pas capable. Je vais juste comprendre à m'accepter ou être bien que ça.
1: J'ai envie de te demander, moi, si tu perdais tes cheveux complètement, t'aurais-tu de la misère à dealer avec ça ou t'accepterais?
0: Ah ben là, c'est sûr que c'est un processus.
1: Ouais.
0: J'aurais de la difficulté probablement au début parce que moi, là, j'adore faire mes cheveux, j'aime ça les placer de plein de façons. Uh-huh. Par contre, aujourd'hui, j'ai envie de te dire qu'il y a tellement de solutions. Les perruques là, de ce monde, c'est les vrais
1: belles.
0: Cheveux.
1: Ouais.
0: Moi, je suis une fille sur TikTok. Elle a eu le cancer, OK?
1: Ouais.
0: Puis elle adore se maquiller. Elle se maquille hyper bien. Puis elle nous montre son développement. Ça, elle se colle ça drette en avant. Là. Puis je te le dis, là, Martin, on dirait vraiment que c'est ses vrais cheveux. Là. Puis ça change une personne. Fait que, je pense qu'aujourd'hui, en 2026, il y a tellement de solutions que tu peux finir par accepter ça.
1: Je sais pas si j'ai le droit d'aller là. Puis si je vais y aller, puis j'espère que je choquerai pas la personne. J'espère. Pourquoi je vais aller là, c'est que j'ai appris il y a pas tellement longtemps qu'une personne que je connais va subir des traitements de chimio.
0: OK.
1: Et cette personne-là, en ce moment, a peur parce qu'elle va perdre ses cheveux.
0: C'est normal.
1: Oui.
0: C'est parce que c'est pas habituel.
1: Mais sans que c'est normal qu'elle ait peur. C'est, je comprends ça. Là.
0: Oui.
1: Je veux juste lui lancer ce message-là. Cheveux, pas de cheveux, tu vas être belle puis tu vas être fine pareil.
0: Mais oui, totalement.
1: Fait que t'as aucune raison de te laisser seule, de t'isoler.
0: De t'enlever aussi de sa
1: confiance. T'isoler, ouais, pour ça. Avec ou pas de cheveux, perso, je t'aime pareil.
0: Ben tout le monde va t'aimer quand même. Puis tu sais-tu quoi? Il y a des beaux foulards aujourd'hui, des belles casquettes, il y a tellement de choses qui fait que tu peux te rendre encore plus confortable avec la situation. Mais c'est un beau message, ça. Puis je suis sûr que tu vas en toucher d'autres.
1: J'espère, elle, que je la touche, elle, en partant.
0: Totalement.
1: Puis si ça en touche d'autres, tant mieux. 11007, textez Don, gênez-vous pas, 833, dans un instant, on a le détail circulation, c'est à venir.
0: Et on va parler avec Matt Vaugeois,
1: ouais,
0: pour Rythme le week-end. Lui, il arrive à midi. Moi, je vais être là à 9h. C'est les hits qui déménagent. On a besoin de vous autres, vous bougez pas.
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0: OK, un petit dernier coup d'œil ensemble. Aucun problème, dans le fond, côté volume, autant sur la 50, la 417. Ce qu'il faut retenir aujourd'hui, là, c'est vraiment la fermeture des ponts interprovinciaux, dont le pont Alexandra, le pont du Portage et la traverse des Chaudières. Sinon, pont McDonald-Cartier, pont Champlain, ça va bien de ce côté. 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
1: Merci!
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1: 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Yes. 8h38. Steph, tu t'installes à compter de 9h pour les hits qui déménagent.
0: Ouais, parce qu'on est le 1er juillet.
1: Ben oui.
0: Donc, on déménage tous ensemble avec les meilleurs hits. Des hits qui font yes, là, tu sais, de la motivation.
1: Boîte est plus facile, là.
0: On se donne un petit pep. Puis après moi, ben évidemment, on a Matt Vaugeois, qui lui aussi a les hits qui déménagent. Mais ben là, on l'a en ligne.
1: Non, arrête donc.
0: Je te le dis, bon matin, Matt.
1: Matt, est-ce que t'es là?
17: Hey, salut la gang!
1: Tabarnouche,
17: dans le fond, là, quand vous demandez au monde de venir vous aider, vous déménager, vos boîtes sont déjà faites ou...
0: Ça serait déjà mieux, parce que moi, là, faire un déménagement avec du monde qui sont pas organisés, j'ai de la misère.
1: Hey, sais-tu quoi? Le dernier déménagement que j'ai fait, c'est de Chicoutimi à Gatineau, OK? Je me rappelle, oui, les boîtes étaient toutes faites, mais j'ai eu besoin d'aide pour entrer les boîtes dans le box qu'on avait loué, là. Écoute, c'est un camion cube qu'on avait. Ça prend quelqu'un qui connaît ça. Quelqu'un qui, tu sais, le jeu Tetris, là.
0: Ouais, c'est ça,
1: la même affaire.
0: Mm-hmm.
1: Remplir un camion de déménagement, c'est vraiment un jeu Tetris. La boîte va là, l'autre va là, l'autre va là, l'autre va là. Ça te prend. Puis moi, ça, je le vois pas en tout. J'ai pas aucun talent là-dedans. Puis je me rappelle, mon chum Eric nous avait aidé. On avait eu de l'aide pour ça, pour bien placer dans le camion, là, pour que rien tombe, tout soit en place. Mais ça prend du monde qui connaisse ça. C'est vrai. Mais faut que ce soit prêt. T'invites pas du monde
0: moi
1: chez
0: aussi.
1: Vous à venir faire les boîtes. Ça, c'est insultant en raide.
17: Peux-tu vous en compter une histoire débile? Mais c'est un peu hors la loi, mais c'est pas grave. Ça s'est passé. Puis je pense pas que tu peux me faire arrêter pour ça aujourd'hui. Mes parents étaient venus avec un petit cube comme ça, en Abitibi, pour m'amener à Québec avec tout mon stock et tout, la première fois que j'étais déménagé à Québec. Et on était maman ours, papa ours et bébé ours, dans le fond, les trois en avant dans le cube.
0: OK.
17: Et finalement, j'ai dit à mes parents, est-ce que ça vous... J'avais veillé avec mes chums la veille en Abitibi parce que, tu sais, j'étais là pour... Puis j'ai demandé à mes parents, est-ce que je peux aller me coucher en arrière sur le divan, dans le cube? Ils m'ont dit, pas de problème. Puis quand on était rendu à la mi-route, mon père a cogné dans la porte, il dit, tu veux-tu un trio Big Mac?
0: Ben, c'est un bon deal, finalement, je trouve.
17: Ben, tu sais, j'étais pas attaché rien, mais j'ai fait la route Abitibi-Québec directement couché sur un divan dans un cube.
0: Oh, ça explique pourquoi maintenant, aujourd'hui.
1: Écoute, aujourd'hui, il va faire 46 degrés à ne pas faire, évidemment.
17: Pour vrai, la météo, comment ça va, là, aujourd'hui? Est-ce que ça l'a augmenté ou comment ça...
1: C'est chaud, mon gars, là. C'est incroyable comment c'est chaud. Et Matt, c'est 46 degrés, donc à ne pas faire aller dormir dans un divan, dans un cube aujourd'hui.
0: Non, fais pas ça.
1: Ça peut être mortel, donc faites pas ça à la maison.
17: Pas plus de temps pour vous dire que la musique est excellente. J'ai regardé, là, on commence avec la Bamba, là. Fait que c'est sûr et certain que les boîtes vont voler partout dans les marches, peu importe où vous déménagez. aujourd'hui, puis accompagnez-nous. Si vous, ça vous tente pas d'aider la gang que vous êtes avec eux autres, ben vous envoyez un vocal sur la page Facebook du
0: 97
1: heures. Oui.
17: Exactement. Puis, tu sais, on va passer en onde. Fait que let's go. Allez-y, gâtez-vous. Okay.
0: Génial.
1: Il est là à compter de midi. Son nom, c'est Matt Vaugeois. Les hits qui déménagent. Vous ne manquez pas ça. Il est en feu déjà. Donc, imaginez à midi, ça va être débile.
0: Ça va être incroyable.
1: Bonjour, mon chum. Amuse-toi. Un gros merci d'avoir pris le temps de nous jaser. Salut.
0: Bye bye, Matt.
1: Bonne journée.
17: Bye bye.
1: 8:41. Chaleur qu'on connaît aujourd'hui, 46 degrés. Ça, c'est chez nous au Canada. Il y a d'autres pays dans le monde où il fait chaud également.
0: C'est vrai.
1: Où?
0: Ah, mais là, il y a Punta Cana, en République.
1: Il y a
0: aussi y a le Mexique.
1: Ah, ouais.
0: Ah oui.
1: La capitale s'appelle Mexico.
0: Ben oui.
1: Sur ce pour vrai.
0: C'est comme c'est sûr que ça n'attrape. J'avais même.
1: Voici quand un chien.
0: Mexico. Je suis que j'ai toujours voulu être. C'est ce show-là.

0: J'ai adoré l'album Pigeon d'argile de Kevin Parent. J'ai adoré l'expérience qu'on a vécue, Steph, avec lui en studio. Moi, ça a été un honneur de l'entendre chanter Seigneur live devant nous.
1: Mais c'est à côté.
0: Oh, écoute, c'est phénoménal. Et de le voir jouer de la guitare avec ses petits doigts boudinés, tabarnouche qui est impressionnant.
1: Il est comme vraiment dans son monde. Ouais. C'est beau à voir.
0: Ouais. Il est vraiment bon. Vous venez de l'entendre avec Caliente. Caliente, en français, ça veut dire...
1: Chaud.
0: Incroyable.
1: Et que je suis bonne en espagnol.
0: Ah, tu t'en viens solide.
1: Caliente.
0: Ouais. En italien, comment est-ce que tu te débrouilles?
1: Non, je ne l'ai pas.
0: Tu ne l'as pas? Je
1: non,
0: sais pas.
1: Mais j'aime beaucoup les pâtes.
0: Oh! Puis un bon restaurant italien. Mettons que tu as quelque chose à me suggérer là, pour manger vraiment l'italien. Là.
1: Pour moi, là, c'est le meilleur. Puis on sort de Gatineau là, au Québec, OK?
0: Oh.
1: C'est vraiment chez Don Floriano.
0: Ah!
1: Moi, j'avais jamais goûté à ça avant l'année passée.
0: C'est
1: puis depuis que j'y ai goûté, parce que l'affaire, c'est que t'arrives là vraiment le ventre vide là, parce que eux autres là, les portions là, et qui sont généreuses.
0: C'est épouvantable puis comment il y a du stock.
1: Tu sors de là là, ok, puis tu te déboutonnes parce que t'as l'impression que tu peux en mettre un peu plus. Tu comprends-tu?
0: On a demandé aux gens de texter et c'est pas fini parce que tu vas en avoir un entre 9h et midi ce matin à remettre un certificat cadeau de 50$ de chez Don Floriano.
1: Exactement.
0: Carlo nous a appelé un petit peu plus tôt ce matin. J'ai le goût de gâter le monde. C'est la fête du Canada, on vous garde. Parfait, on va le faire.
1: On va le faire.
0: Il y a quelqu'un qui nous a texté, en fait, juste quelqu'un. Il y a plusieurs personnes qui ont texté le mot « Don » au 11-007. On a pigé dans l'eau. Et qui on a pigé?
1: On va aller au téléphone.
0: Ah,
1: bon
0: okay.
1: Matin.
0: Allô?
2: Bon matin, vous trois, ça va bien?
0: On est deux, mais c'est correct.
2: On est deux, j'ai manqué. Je voulais pas oublier Philippe.
1: Non, non mais Philou, il est en congé.
0: J'engraisse un petit peu, c'est gentil. Je le prends pas personnel.
1: Ah, mais là, attends un peu. Rappelle-moi ton nom.
2: C'est Sophie de Prato.
0: Oh, tabarnouche!
1: Sophie.
2: Italienne.
0: T'es-tu italienne pour vrai?
1: Hein?
2: Ben, de loin, là.
0: OK, okay. Attends un peu.
1: Mais non, mais là, t'as dit italienne, non?
0: Italienne. Sophie, je veux savoir, est-ce que tu manges du pain italiano?
2: Non, pas le pain italien.
0: Parfait.
2: Non.
0: Est-ce que t'es déjà allée chez Don Floriano?
2: Pas du tout.
1: Oh mon Dieu.
2: Je suis vraiment contente.
0: Tu vas pogner quelque chose en baptême, moi te le dire. Si t'es de descendance italienne, quand tu vas arriver là-bas, attelle-toi parce qu'ils vont sonner à cloche. Ça, c'est impressionnant.
1: J'espère que t'es pas trop gêné parce que là, tu vas avoir de l'attention.
0: La chose qu'il faut absolument que tu goûtes là-bas, sérieusement, vas-y avec les boulettes. Essaye au moins une ou deux boulettes. On appelle ça comme ça?
1: Oui.
0: Les polpettes?
1: Oui.
0: OK.
2: Polpettes.
0: Okay. C'est écœurant comment c'est bon.
1: Je pense, à moins que je me trompe, mais il y a ça, puis il y a aussi un autre truc. C'est rond, puis là, il y a plein de sortes comme aux champignons. Puis là,
0: c'est
1: y a
0: ça, les polpettes,
1: sauce.
0: Je pense.
1: Oui, je pense que c'est ça. Mais bref, il y a aussi les boulettes de viande.
0: L'autre, c'est boulettes. Et polpettes, c'est pas pareil.
1: Non, non, mais bref. Sophie, tu vas en avoir, là, ben en masse. Tu vas capoter. Il y a des pâtes aussi excellentes. Et il y a de la pizza, ma foi, incroyable. Les sandwichs aussi. Va falloir que tu y retournes. T'as pas le choix. Ouais, tu peux pas y aller une fois.
0: Ah, tu vois.
2: Hey, je me fais gâter.
0: Ben écoute, t'as un 50$ qui va t'être donné. Tu gardes la ligne, on va te dire comment te procurer ça. Un gros bravo à toi, merci d'avoir participé.
2: Merci beaucoup.
0: Je te souhaite une belle journée.
2: Bonne journée à vous aussi.
0: Bonne fête du Cana.
2: Vous aussi.
0: Merci. Restez là, garde la ligne. OK, bouge pas. Il est 8h52 minutes. On y va-tu?
1: Ben, en fait, je veux juste vous rappeler qu'aujourd'hui, là, sur les plaines Le Breton, on a tout un show avec plein d'artistes.
0: Donne-moi des noms.
1: Ben, il va y avoir, entre autres, Alicia Cara, qui, elle, est canadienne et tant attendue. Isabelle Boulay, qui va être là. Lisa Leblanc aussi, mais en direct de Moncton.
0: Ça, je trouve ça fou, là.
1: Ouais, ils vont aller de ce côté-là, puis on va la filmer, puis ça va être directement chez nous à Ottawa. Il y a Pierre Lapointe qui va être là, le petit Béliveau aussi. Il va avoir tout plein de monde. Puis ce midi, Loud également. Et ce sera animé ce soir par Isabelle Racicot. Donc, c'est à ne pas manquer. On va prendre soin de vous aussi, malgré le 46 degrés. Des bouteilles d'eau vont être là. Vous allez pouvoir vous rafraîchir.
0: Faire un peu, ouais, c'est sûr et certain. Je veux dire une chose. Je serai pas là à la fête du Canada. J'irai pas faire un tour à Ottawa, malheureusement. Mais y aller, là, ça serait pour une simple... En fait, j'aurais deux raisons d'y aller.
1: Vas-y.
0: La première, Pierre Lapointe. Je suis un fan de Pierre Lapointe, solide à part ça. C'est un petit gars d'Elmer, ça.
1: En vrai, il est quelque chose.
0: C'est un artiste exceptionnel. Je le trouve bon. La forêt des mal-aimés, moi, sa voix, il y a une petite voix nasillarde un peu. Mm-hmm. J'adore ce qu'il fait. Et l'autre, c'est Lisa Leblanc. Juste le fait qu'on la présente de Moncton, de chez elle, pour l'amener chez nous à Ottawa ce soir, je trouve ça complètement fou. Je suis un fan également de Lisa Leblanc. Vous allez avoir tout un un show ce soir et tout ça animé par
1: Isabelle Rassico
0: qui travaille
1: à Rythme chez nous.
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0: Je juste pour être sûr là, que hein, on en a mis deux. Juste pour être sûr.
1: Ben, c'est jusqu'à 9h, hein, puis oui. On est pratiquement 9h, fait qu'on est dessus.
0: Ça approche, hein, oui. Steph, on vient d'apprendre une triste nouvelle.
1: Oui, le chanteur de Village People, Victor Willis, est décédé. Celui qui faisait le policier, vous vous rappelez, dans YMCA.
0: Sacrifice.
1: 74 ans, semblerait que c'est un décès. Cause rapide, probablement cancer.
0: Maladie courte mais agressive, c'est ce qu'on dit dans l'article.
1: Ouais.
0: Puis on va commencer à en perdre. Hein. C'est sûr et certain, là, les plus vieux vont tomber. Ce qui est tout à fait normal, ce qui donne la place à la relève, c'est fait de même. Ça fait partie de la vie, malheureusement. J'ai envie de faire le Roi Lion, là, The Circle of Life. À 8h59, minutes, Victor Willis, 74 ans. C'est un gros morceau. C'est un gros morceau. Lui avait eu des problèmes dans les années 80 avec la cocaïne. Il a quitté le groupe complètement. Toxicoman solide à part ça.
1: Ben c'était un peu typique de ces années-là. Dans le sens 70, que c'était rough là. Aujourd'hui, c'est plus comme ça, malheureusement. Ben, heureusement, en fait.
0: Studio 54, je pense, il y a des films qui relatent ces années-là. La cocaïne rentrait aux États-Unis. Là. Écoute, c'était...
1: C'était quelque chose.
0: Ouf, épeurant. Épeurant. Il y en a encore, mais je pense qu'on s'est tranquillisé un petit peu. En tout cas, j'espère qu'on s'est tranquillisé un petit peu là-dessus.
1: Ouais.
0: Mais il y a encore des consommateurs. Et je le dis tout le temps. Ayez peur d'aimer ça, les amis. T'aimes ça, t'es faite. C'est la phrase
1: à retenir. Ça, va te le dire.
0: Ouais. Non, c'est... Puis à 59 ans, je suis fier et honnête, là. Fier de dire que j'ai jamais touché à ça de ma vie.
1: Mais bravo, c'est une bonne chose.
0: Mon doigt dedans... Ça a langue, that's it. Une fois, pour voir ce que ça fait. Puis j'ai jamais retouché à ça de ma vie.
1: Non, moi, les drogues fortes, ça me fait bien peur.
0: Ah, c'est addictant, c'est ça qui est le problème. Écoute, Steph,
1: ça
0: tu t'installes.
1: Tellement ouais. Des gens, je m'excuse. Mais oui, je m'installe jusqu'à midi,
0: t'as
1: la gang.
0: T'as besoin de ça pour faire le party.
1: C'est ça, t'as ouais. Juste besoin d'écouter le matin juste pour le fun.
0: Voilà.
1: Et poursuivre ça avec les hits qui déménagent aujourd'hui. Attention, êtes-vous prêts parce que c'est des hits qui vous font faire swinguer de la patte.
0: Oh, ça, c'est une expression que je connais, hein? Ça va te faire swinguer de la patte. J'ai déjà dit ça, moi, cette affaire-là.
1: Qui va vous faire swinguer des founes. Vous aussi, allez voir, aussi. Ça va être incroyable, honnêtement. Je veux juste vous teaser comme ça.
0: Swinguer okay. Des founes. Swinguer des founes, mais pas swinguer des founes.
1: Dans tous les cas, vous allez swinguer avec moi, OK? C'est Wonder qui vous parle. Moi, vous le dire.
0: Hello, Wonder!
1: Florida s'en vient
0: oui.
1: Dans les prochaines. Katy Perry également. Andy Grammer. Dua Lipa. Oh, que ça va être bon, ça, de Doobie Brothers.
0: Laquelle?
1: Ah!
0: Non, tu peux pas. Arrête!
1: Long Train.
0: Running, ah oui?
1: Ouais.
0: Oh wow.
1: C'est ça qu'on qui rouvre le bal.
0: Tu sais c'est quoi les Doobie Brothers? Hein? Tu sais ce que ça veut dire? C'est les frères joints.
1: Bon, ben voilà. Tout
0: un
1: est
0: Doobie,
1: là.
0: Non, c'est vrai. C'est, le nom du groupe, c'est ça. On les a appelés comme ça pour ça. Les Doobie Brothers. Un Doobie aux États-Unis, c'était un joint. Il y avait Jefferson Airplane, qui est devenu Jefferson Starship, qui est devenu Starship. Eux autres, c'était un Jefferson Airplane, c'était pour tenir un joint.
1: Eh hey, merci tellement pour la belle culture musicale.
0: Écoute, tu prends une allumette de carton comme on avait les cartons d'allumettes, tu sais, Elmer, t'avais ça là, les allumetières, c'est ça. Tu fendais l'allumette en deux, tu mettais ton joint entre les deux et tu tenais les allumettes, ça te faisait un avion. On appelait ça un Jefferson Airplane. Et le nom du groupe est arrivé là. Après, il y a eu les Doobie Brothers.
1: Wow. Je suis émerveillée.
0: Ah, je le sens, je l'entends
1: non,
0: dans ta voix.
1: Non, mais ce que j'aime là-dedans, c'est que t'es tellement genre motivé à m'expliquer ça, alors que moi, j'ai tellement juste hâte de commencer
0: je
1: mon show.
0: Je choque mon camp. Hein?
1: Exactement.
0: Oh, ben, je
1: j'en
0: le sens.
1: Ai eu assez.
0: Wow! OK, hey, bonne journée, amuse-toi. Tabarnouche, je me l'ai fait dire. À demain, tout le monde, bye.
1: Pas vraiment, ton
0: c'est
1: terme.
0: Fini, c'est fini.
1: Salut, bye-bye. Donc, c'est les... Vous avez entendu l'explication incroyable de Martin. Ben, les voici de Doobie Brothers. Les hits qui déménagent à rythme. Yeah!

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1: Yes, bon 1er juillet, bonne fête le Canada. On est fiers d'être Canadiens, Canadiennes, vous êtes à rythme, puis ça aussi on est fiers. Parce qu'aujourd'hui, il y en a plusieurs qui sont dans les boîtes et ça donne bien parce que nous autres, on vous offre le meilleur en musique. On va vous donner du pep dans votre journée. Hein? Journée de congé pour plusieurs, vous faites quoi si vous n'êtes pas dans les boîtes? Vous êtes peut-être en mode repos à la maison, 45 degrés aujourd'hui. Il y a de quoi à être rafraîchi, puis c'est chez nous que ça va se faire. Probablement dans la piscine, peut-être à l'air clim. Sinon, trouvez-vous des points d'eau, honnêtement. Là, c'est le mot d'ordre aujourd'hui. 45 au maximum. Nous, on vous rafraîchit avec les meilleurs hits tout au long de la journée. On est ensemble jusqu'à midi. Et ça se poursuit avec, entre autres, plusieurs artistes incroyables. On va jaser aussi de ce qui va se passer sur les plaines Le Breton un peu plus tard aujourd'hui. Mika s'en vient et J-Lo avec Waiting for Tonight. Vous avez tellement choisi la meilleure radio, c'est Rythme 97.1.

Élite qui déménage aujourd'hui. Bon 1er juillet, bonne fête le Canada. Merci de nous choisir à rythme 97.1. Martine Dagenet de dire, moi c'est chez nous que ça se passe. Jardinage, popote, profiter de l'extérieur et après la clim. Ouais, pas le choix. 45 degrés au menu aujourd'hui, fait qu'il faut être vraiment au frais. Faut être vigilant également. Je vous souhaite, oui, un beau mercredi à rythme. Ce qui s'en vient en musique, Miles Smith, Coldplay entre autres, Alex Warren aussi. Vous bougez pas de là. Puis pendant que vous y êtes, ben, textez-moi donc via le 11-007 vos plans d'aujourd'hui. Justin Wellington avec Aiko Aiko. Arrête!

Ah, vous allez avoir une belle soirée sur les plaines Le Breton. France qui dit qu'il va y être ce soir. Alicia Cara sera là et animée toujours par la talentueuse Isabelle Racicot de chez nous à Rythme. Je vous souhaite un beau début de journée. Restez chez nous, on est là. On déménage avec vous. On est vraiment ensemble jusqu'à l'arrivée de Matt Vaugeois. Rythme le week-end, les hits qui déménagent aujourd'hui. Et deux heures de hits en pause avec le meilleur. Oh, que ça va être bon, ce Kelly Clarkson s'amène après Gabriel des Trois Maisons.

0: Ça va nous mener à la meilleure radio qui soit Rythme 97.1. Caro, c'est quoi tes plans aujourd'hui?
1: Je fête le 13e anniversaire de mon fils Lucas.
0: Ah, oh, bonne fête Lucas. Merci de nous écouter à Rythme. Caro, je te souhaite une belle journée.
1: Bonne journée.
0: Au retour, parce que c'est les hits qui déménagent, on fait pas exception, les meilleurs hits avec entre autres Cyril, Fastball également, Robin Thicke, Lady Gaga, le King Michael Jackson et on poursuit en musique avec Olivia Dean.
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Nous, ben, on vous offre les meilleurs hits toujours. Sale barbe, petite gomme, ça s'en vient et on poursuit avec Pink, So What, C-Wonder. On est ensemble jusqu'à midi, jusqu'à l'arrivée de Matt Vaugeois.

0: On lève le doigt si on est en congé aujourd'hui, 11-007. Sinon, il y en a pour qui c'est une journée un peu plus chargée. Salut René, qu'est-ce qu'on fait aujourd'hui?
1: Je déménage.
0: Yes, on déménage où, quoi, comment? Ça va-tu bien jusqu'à présent?
1: Ça va super bien. On déménage, je te dirais, à même pas 20 minutes d'où ce que je suis. Ça va super bien. On a presque fini le premier loadage.
0: Yes. Puis j'imagine qu'on fait ça avec la meilleure musique.
1: Ben oui, à fond.
0: Ben, je te souhaite un bon déménagement, René. Puis garde ça à rythme. Je te jure, je vais te divertir.
1: Parfait. Merci beaucoup. Puis bonne journée à vous tous.
0: Les Spice Girls s'en viennent. Off and Back également. Tyler Cruz et Cyndi Lauper avec Girls Just Wanna Have Fun à rythme.

pendant que vous êtes au boulot, peut-être au travail, à la maison, en congé. La meilleure musique avec les hits qui déménagent sont ici à rythme. Tom Jones avec Sex Bomb. À rythme. Yes.

Merci d'être à l'écoute de Rythme. C'est Liette qui déménage encore une fois aujourd'hui. Denis qui dit, moi, mes plans, c'est écouter Wonder Steph, aller manger une poutine chez Gaga Patate, chez Palpilon, sur Montclair, pour ramasser des fonds, en fait, pour une famille qui en a vraiment besoin. Ah, ben, c'est le fun, Denis. Merci de faire ça. Puis sinon, ben, je vous invite à aller manger une patate. Allez-y, en grand nombre.

0: Il y en a plus que je pensais quand même qui travaillent aujourd'hui. Pour tous ceux et celles qui travaillent, petite pensée pour vous autres, on lâche pas. Surtout quand c'est à l'extérieur à 45-46 degrés. Sinon, il y en a d'autres qui sont pas mal plus chanceux, là.
1: Moi, là, je pars au Sénégal. Oh, non, mais ouais. Tu es assez badass. Et...
0: Hey, misère, ma chanceuse, Cynthia, bon voyage. Sois prudente, mais surtout, profite-en. Je vous offre en musique dans les prochaines du bon Camaro, du bon Taylor Swift également. Vous bougez pas à rythme, 97.1.
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0: C'est les hits qui déménagent aujourd'hui. Vous êtes peut-être en mode déménagement, en mode relax à la maison, en mode piscine. pool party aujourd'hui. Vos plans, ça a l'air de quoi? 11-007. Julie, toi, tes plans aujourd'hui?
16: Ben, c'est bien tranquille, honnêtement.
0: Ouais? On travaille pas?
16: On travaille pas. Non, je suis enseignante, donc les vacances commencent.
0: Ah, yeah, chanceuse. Fait que là, des belles journées de soleil, là. Température, t'as-tu une piscine chez vous?
16: Non, pas du tout. J'ai un spa, par exemple, mais c'est chaud.
0: Ouais, on va mettre de l'eau froide, finalement, pour aujourd'hui.
16: Ouais, on reste à l'air climatisé aujourd'hui.
0: Ouais, c'est vraiment un bon deal. Toi, tu m'as texté le mot « done ».
16: Oui.
0: Est-ce que t'es déjà allée?
16: Non.
0: T'es jamais allée chez Don Floriano?
16: Jamais.
0: Ben, Julie, je t'annonce que t'as un 50$ à aller dépenser.
16: Merci, Wonder. Je suis bien contente. Merci.
0: Un grand plaisir, ma chère. Puis je remercie Carlo également de Don Floriano, toujours aussi généreux. En ce qui s'en vient pour vous autres, oh, que vous allez être comblés. Entre autres, celle qui va se marier du côté de New York en fin de semaine. En tout cas, c'est ce qu'on dit. C'est Taylor Swift avec Opalite à rythme.

Le Facebook de Rythme qui dit à la maison avec mon petit garçon, ma garderie est fermée, piscine, jeu d'eau, carré de sable et un casse-croûte de chez Gaga Patate. Quel bon deal! Il y a Manon Laflèche qui dit profite de chez moi avec la piscine, avec cette chaleur attendue en famille. Ça aussi, c'est un bon deal. Camaro s'en vient avec Kane Brown et Marshmello à Rythme. 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

assez familial pour aller vous divertir du côté de Arbrasca, La Flèche. Forfait familial dans les arbres, tyroliennes, le parc Hopla aussi. Vous textez un mot en particulier, c'est aventure au 11007. Si ça vous tente de gagner, faut texter ce mot-là via le 11007, aussi simple que ça. Nelly s'en vient en collaboration avec Simple Plan, I Don't Wanna Go To Bed, et la collaboration incroyable, David Guetta, Teddy Swims et Tones and I, maintenant à rythme. Oui,

avec la grande Whitney Houston. Aujourd'hui, on en profite. Ah, Johnny qui dit ici, on profite de la maison. Mais mon fils voulait aller au camp de jour, lui, ce matin. Fait qu'on est allé le porter. Puis, ben, nous autres, on est revenus à la maison et on profite de la maison avec les autres enfants. Ben, profitez-en à toi et ta gang, Johnny. Sinon, ce qui s'en vient dans les prochaines formations, ABBA que vous tripez, ABBA Celebration, qui vont être du côté du théâtre du Casino du Lac-Lémy. Les billets, c'est sur gestev.com. Juste avant ça, c'est The Weeknd à rythme.

même si c'est la fête du Canada, il y en a pour qui on n'a pas le choix de travailler. Joannie Lagacé qui dit « Je travaille dans un CHSLD aujourd'hui. On va s'hydrater au max pour éviter des malaises. Salutations. » Joe, merci d'être à l'écoute de Rythme. Julie Masson, on profite du congé pour se faire un pool party entre amis. Très

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0: garder son esprit libre, trouver un peu d'équilibre pour le reste, il s'en fout ben, si tu as de demain.
1: Ah ouais, les hits qui déménagent, c'est quoi ça? Ben, c'est chez nous que ça se passe. 1er juillet, la seule radio qui vous donne du pep ben en masse, que vous soyez dans les boîtes, en camion, en train de déménager ou ben non, même dans la piscine en ce moment. Profitez-en au maximum. C'est Wonder qui vous souhaite une belle journée. Matt Vaujoie s'en vient. Rythme le week-end, mais surtout les hits qui déménagent tout au long de la journée avec vous autres. Vous le manquez pas. Vous lui faites un message vocal via la page Facebook de Rythme et vous en profitez. Salut, à demain.
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4: le week-end. Bien le bonjour dans cette journée spéciale de la fête du Canada. Je vous en souhaite une bonne, puis salutations à toutes les gens qui vont taper des boîtes, puis qui vont en ouvrir, puis qui vont faire des déménagements incroyables. On va vous accompagner toute la journée à Rythme 97.1 dans Rythme le week-end. Une journée spéciale, un week-end en plein milieu de la semaine. Et Mathieu Beaujois qui vous accompagne toute la journée en remplacement de Patrice Nadeau. On aura du gros plaisir. Beaucoup de gens vont parler dans l'émission. Si ça vous tente de me jaser, vous envoyez un message vocal très simple sur la page Facebook du Rythme 97.1. Et ça me fera un grand plaisir de vous entendre où vous en êtes rendu dans ce déménagement-là du 1er juillet, fête officielle du Canada. On commence en force avec Pitbull qui s'amènera avec I Know You Want Me, mais tout de suite, voici La Bamba avec Los Lobos. Tout de suite à Rythme 97.1. C'est décollé, c'est parti. Et on souhaite une belle journée. Il va faire chaud. Faites attention à vous autres.

une pensée pour Britney Spears qui fait encore parler d'elle en 2026, là, après une période très difficile. Elle a récemment pris la parole sur les réseaux sociaux pour dire qu'elle vivait des défis émotionnels quelques semaines après un séjour volontaire en traitement. Elle a remercié ses proches pour leur soutien et affirme vouloir aller de l'avant. On l'encourage à rire 97.1 et on l'écoute avec Oops, I Did It Again.

Shakira et Burna Boy à Rite 97.1. Save Me Tonight, la toute première collaboration entre G-Lo et David Guetta, qui connaît un gros succès là, depuis le printemps 2026. Là. Ça vient tout juste de sortir sur nos ondes et la chanson a rapidement grimpé au sommet du palmarès américain Dance Mix Show Airplay. Plus récemment, les deux artistes l'ont fait, la chanson ensemble, lors du grand spectacle des 25 ans de carrière de Guetta au Stade de France, devant des dizaines de milliers de spectateurs, confirmant qu'il s'agit d'un des grands succès dance de l'année. Est-ce que ça sera la toune de l'été? Ça sera à vous de nous le dire sur la messagerie texte au 11007. On se l'offre à l'instant dans Rythme le week-end spécial Fête du Canada. Profitez-en. Bon déménagement.

Karine et Jennifer qui, eux, ben, sont en plein déménagement. Eux nous ont dit que leur boîte était toute faite et que les filles qui viennent les aider, ils n'ont pas eu à gosser en train de faire des boîtes avant de mettre ça dans le camion. Vous autres, comment ça se déroule? Vous me textez au 11007. Céline Dion va venir faire son tour avec I Drove All Night, mais tout de suite, voici Justin Timberlake avec Can't Stop the Feeling à Rythme 97.1. Let's go!

Jean Leloup avec 1990 à rythme 97.1. Si vous voulez faire danser votre public à la maison, au chalet, à la roulotte, peu importe où, Rasputin, OK? Continue de faire danser le monde avec la version remixée par Majestic qu'on va écouter dans quelques secondes avec la voix

Hey, salut, c'est Richard. Hey, Mathieu, on dirait que tu parles de moi, hein, Mathieu. Tu dis beau, chaud. C'est moi, ça, Mathieu. Hey, aujourd'hui, je m'occupe de la piscine. Je vais en profiter un peu de la journée, puis je vais continuer.

0: Marie-Denise Pelletier à Rite 97.1. Là, je parle à vous autres, les résidents de Gatineau, Ottawa. Vous vivez aujourd'hui l'une des journées les plus chaudes de l'année. Le mercure qui doit atteindre 34 degrés, mais avec l'humidité, là, on va ressentir jusqu'à 46. C'est quelque chose, hein? Un niveau considéré comme dangereux lors des efforts prolongés. L'Environnement Canada recommande de boire beaucoup d'eau, de limiter les activités extérieures aux heures les plus chaudes et de surveiller les personnes plus vulnérables, comme peut-être les personnes âgées, votre entourage ou les gens qui ont de la misère à respirer, peut-être des problèmes d'asthme. Un risque d'orage est également prévu en fin de journée. Peut-être que ça va nous aider là au niveau de la température. Soyez extrêmement prudents, mais profitez de la bonne musique à Rite 97.1. À venir, Omi Cheerleader qui va mettre du soleil. On va espérer qu'il y ait un petit peu d'air climatisé dans la chanson. À Rite 97.1, au retour.
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En ce 1er juillet, c'est une journée de déménagement. Et je vous souhaite que ce soit la meilleure journée pour vous et que ce soit pas trop difficile. On sait ce que ça donne, on sait ce que c'est déménager, c'est quelque chose. Et pour d'autres, ça va être la fête du Canada. On vous souhaite une bonne fête du Canada. Et écoutez FM 97,1, le rythme avec Mathieu. Et c'est un bon show, on l'écoute.

Ride, Tame Impala, qu'on vient d'entendre à Rythme 97.1. Là, c'est peut-être une mauvaise idée, mais une bonne. Vous mettez ça dans la tête pour une dizaine d'années encore. Voici Despacito avec Luis Fonsi et Daddy Yankee et Justin Bieber à Rythme 97.1.

0: hallucination auditive, ça vous dit quelque chose? Dans la prochaine chanson, vous allez entendre mon prof de gym. Vous vous en souvenez de celle-là? La formation Techtronic avec Pump Up the Jam à rythme 97.1.
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de déménager et ils sont une méchante gang, eux autres, ça va aller vite. D'après moi, en moins de 2h30, ils vont avoir terminé de déménager une maison complète. On vous salue si vous voulez nous parler de votre journée de déménagement, vous nous textez au 11007. Mon nom est Mathieu et je suis là pour vous répondre toute la journée jusqu'à 16h. Stromae, Papa Outé, ça sent bien cette bonne chanson-là. Mais avant ça, voici Bruno Mars avec I Just Might à rythme 97.1. Bon déménagement!

quoi. Qu'on y croit ou pas, il y aura bien un jour où on n'y croira plus. Un jour ou l'autre, on sera tous papa et d'un jour à l'autre, on aura disparu. 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

certaines chansons nous rappellent des moments précis de notre jeunesse. Celle-là me rappelle le lac Normand du côté de l'Abitibi-Témiscamingue qui joue à la radio tout le temps. Inner Circle, Sweet, à la la la la long, à la la la la long, long, les long, long, long. C'est maintenant à Rythme 97.1.

0: William Cloutier à Rythme 97.1. Vous êtes sûrement en train de déménager. Si c'est le cas, j'ai une histoire pour vous autres. Faites attention. Il y a des déménagements, pas comme les autres aux États-Unis. Il y a une famille qui a découvert en ouvrant une boîte qu'elle croyait remplie de décorations de Noël que son chat s'y était discrètement caché avant le départ. Après plusieurs heures de route, le félin est sorti de sa boîte en parfaite santé, mais visiblement très surpris. Depuis, les déménageurs rappellent en blaguant de toujours vérifier les cartons avant de fermer le camion. Fait que c'est un conseil que je vous envoie, la gang de Gatineau, Ottawa. Au retour, préparez-vous parce que Pink, Daft Punk et Aqua pour Barbie Girl s'amènent dans 4 minutes à Rythme 97.1.
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J'ai tellement trippé sur cette chanson-là, Daft Punk, Get Lucky, qu'on vient d'entendre avec des petits sons disco, mais des années 2000, j'adore ça. La chanson Hotter Now, OK, de Lou Kala, continue de faire sa place dans la playlist pop sur la planète Terre. Son message de confiance en soi et son rythme accrocheur en font encore des favoris des stations de radio et des plateformes d'écoute. Et nous autres, là, on fait une chose, on met la meilleure musique, puis on se la met, cette chanson-là. Live Up, à Rythme 97.1.

Pensez que quand ça fait une vingtaine d'années qu'une chanson est sortie, joue encore sur n'importe quel plancher de danse et fait bouger le monde, ben c'est le cas de la chanson de Kylie Minogue, Can't Get You Out of My Head, continue d'enflammer les pistes de danse et demeure l'une des chansons les plus diffusées et emblématiques de sa carrière. Et on se l'offre à l'instant à Rythme 97.1.

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Le mot d'ordre d'aujourd'hui, on s'hydrate et on essaie de passer le moins de temps à l'extérieur avec des activités physiques extrêmes. Non, faites attention. Hey, ressenti 46. On s'entend-tu, Ottawa-Gatineau, que c'est pas pour les doux? Les bébés loulous, ça s'en vient. Avant ça, Milky, David Guetta pour Just the Way You Are. Arrête, 97 ans. Amigos.

gros salut à Jimmy, Maxime et Marc-André qui, eux, sont en plein déménagement. Ils ont presque fini. Ils ont déjà ouvert leur première consommation. Les saluts. Ils sont à l'écoute de RIT 97.1. Puis, les gars, continuez de nous écouter parce que vous allez voir, le party continue toute la journée en cette belle journée du 1er juillet. Très chaude, hein? On s'hydrate et on part la clim. Pitbull et Christina Aguilera sont là pour Feel This Moment. Mais avant ça, Laurence Nerbonne vient faire son tour avec Dans Mon Mind dans Rythme le Week-end. C'est parti!

0: Camaro avec Femme Like You à Rite 97 ans. Je vous parle de déménagement, on est en plein dedans. En Allemagne, il y a un homme qui a passé toute la journée à déménager ses boîtes avant de réaliser qu'il s'était trompé d'immeuble. Les numéros étaient identiques, mais dans la rue voisine. Les nouveaux occupants qui voyaient les meubles apparaître sans comprendre ont finalement éclaté de rire. Heureusement, tout s'est réglé dans la bonne humeur, même si le déménagement a dû être fait deux fois plus de temps. On s'entend-tu que on est tanné à la fin et on est content de s'asseoir? Pour vous donner un peu plus d'énergie, Post Malone, Morgan Wallen et Chainsmokers, Coldplay seront là au retour. Bougez pas, restez là.
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Hey, salut mon Matt, c'est Luc, communément appelé Tricoteux pour les intimes. Ça fait longtemps qu'on s'était pas parlé, mais je suis vraiment content que ce soit toi qui anime en fin de semaine à Rythme 97.1 en remplacement de Patrice Nadeau. Tu fais vraiment une méchante de belle job, puis lui, je pense qu'il devrait même s'inquiéter pour son travail. Je fais bien des blagues, là, mais avec ça, mais j'aimerais ça saluer tous les gens qui déménagent aujourd'hui partout dans le coin de Gatineau, Ottawa, puis on écoute tout ensemble Rythme 97.1.

pas, il vous reste environ peut-être une heure environ pour m'envoyer un message vocal sur la page Facebook de RIT 97.1 et moi, je vous passe en ondes. Je veux savoir tout ce qui se passe sur votre déménagement ou votre journée du 1er juillet, journée fériée pour la plupart des Canadiens. Ceux qui travaillent, vous êtes des guerriers puis on vous accompagne avec le meilleur de la musique. Voici Imani, Don't Be So Shy à RIT 97.1.

Crespo avec Suavemente, qu'on vient de s'offrir à Rythme 97.1. La chanson I Don't Wanna Wait de David Guetta et One Republic est devenue un véritable hymne des festivals. Lui, ce qu'il fait, c'est qu'il la glisse souvent dans ses spectacles pour faire participer la foule, qui reprend le refrain en chœur, une preuve qu'une chanson récente peut quand même déjà créer un moment de communion avec des dizaines de milliers de personnes. J'aimerais se la voir, elle, en direct, live, en show. Ce serait pas pire, mais on se l'offre à Rythme 97.1.

0: Êtes-vous de ceux qui vont aider pour un déménagement puis qui profitent beaucoup de la pizza puis de la bière? Ou vous êtes vraiment productif puis vous aimez faire du Tetris dans le cube? C'est ce que je veux savoir sur la messagerie texte au 11007. Vous me textez et je veux tout savoir. Simple Plan, il va faire son tour à Rite 97.1, mais avant ça, c'est Pitbull et Neo pour Give Me Everything.
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Apple Plan avec Singing in the Rain à Rythme 97.1. Une autre chanson qui connaît une seconde vie grâce aux réseaux sociaux où ils accompagnent des milliers de vidéos de nostalgiques et de défis de danse plus de 30 ans après sa sortie. Voici Real McCoy avec Another Night à Rythme 97.1.

0: Hey, c'est déjà la fin pour nous aujourd'hui, mais pas de problème parce que votre congé n'est pas terminé pour les gens qui sont en vacances. Pour ceux qui travaillent, ben, vous avez été des guerriers toute la journée. Merci de m'avoir texté au 11007. Mon nom est Mathieu Vaugeois. Nous, on va se retrouver dès le week-end prochain, vendredi dès midi, chez vous autres tout le week-end, pour un avant-dernier week-end en remplacement de Patrice Nadeau qui sera de retour, lui, à la mi-juillet. Mais on a encore un peu de temps de passer ensemble. Vous êtes pognés avec moi. OK. Hey, je vous souhaite une belle journée, une bonne soirée. Puis on se retrouve vendredi. Bye-bye tout le monde.
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4: Il y aurait accident depuis quelques minutes là, pour l'autoroute 50S, là, la route 148S. Alors, il y a une complication là-dessus. Les averses et les orages viennent compliquer les choses. Prudence pour l'aquaplanage. 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
6: 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Hey! Édition spéciale du 1er juillet. Bienvenue sur la hitlist à Phil. On a vraiment des bonnes tunes pour vous autres. Est-ce qu'il y en a qui déménagent? Est-ce qu'il y en a qui ont déménagé, qui font de la peinture? Y a-t-il des livreurs de pizza qui nous écoutent? Hein, c'est cliché, mais c'est ça pareil. 11-007, un petit SMS. Vous me textez ce que vous faites de votre 1er juillet. Je suis bien curieux. Et appel à ceux qui n'ont jamais texté à radio, je vous le dis, 11-007 ou encore sur l'app Cogeco Media dans la bulle de conversation. On commence ça avec Dua Lipa. On a aussi Janet Jackson avec Escapade. Oh, la plus récente des Backstreet Boys, tellement bon. Ça va suivre Madonna et Justin Timberlake maintenant avec 4 Minutes. Bienvenue sur la Eclipse à fil de votre mercredi congé 1er juillet. Faites chaud? Oui, il fait pas mal chaud. Vous êtes arrêtés, non?

Mais bon congé avec un thermomètre entre 26 et 30 degrés, un important facteur humidex dans le coin de 40 degrés dans certaines régions. Et on a Blue Jeans Blue qui s'en vient dans les prochaines minutes. On a aussi pour vous du Justin Bieber, Teddy Swims, Kelly Clarkson, oh, Morgan Wallen avec What I Want.

0: Salut Audrey, comment ça va?
1: Ça va bien, toi?
0: Bien certain, t'es de quel coin?
1: Sherbrooke.
0: Ah, ça me donne le goût de faire un petit tour de tour. Dis-moi, la première fois que j'ai dormi dans ma voiture, j'avais 16 ans, c'est sur le bord du lac Mafrimagone. Puis on s'est fait dire par la police de changer de place, puis ils pensaient qu'on faisait du parking. C'est pour ça, pendant tout, on n'avait pas d'argent pour s'acheter une chambre d'hôtel. Et c'était l'année où Cici Peniston a lancé Finally. Quelle bonne chanson. Tu l'aimes, moi aussi. On se l'offre. Cici Peniston sur la hitlist à fil de votre mercredi de congé.
1: Merci, Philippe.
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16h19, un petit message aux auditeurs de Sherbrooke qui nous écoutent, qui entendent deux tunes en même temps. 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On va régler le problème dans les prochaines minutes pour que vous retrouviez votre antenne locale, les gens de Sherbrooke. Gabriel des Trois Maisons, etc. C'est ce qui tourne tantôt. Morgan Whelan au Kelly Clarkson en demande spéciale avec Stronger sur la Eclipse à fil de votre journée de congé seulement à Rythme.

0: j'ai ma clinique dentaire. Ben, c'est pas à moi la clinique, mais c'est là que je vais. C'est la clinique dentaire Marie-Claude Doré. Et toi, tu es Maëva?
1: Oui, oui.
0: T'es en famille, t'es avec qui? Dis-nous des noms, on veut tout savoir sur votre gang, là.
1: OK, je suis avec mes grands-parents, je suis avec mon oncle, ma marraine, mon oncle et ma tante, et mon cousin pour mon anniversaire.
0: Mais bonne fête! Justin Bieber s'en vient, on a Mika, on a Preston Pablo et Banks & Banks avec Flowers Need Rain. Et maintenant, c'est Morgan Wallen, What I Want à rythme. Bonne fête!
1: Merci, Philippe!
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0: Elle relaxe sur sa terrasse, sur sa balançoire ou sur son patio. On retrouve Chantal. Salut, Chantal.
1: Allô?
0: T'as de l'air bien relax. Dis-nous ce que tu fais.
1: Moi, je suis assis dans ma balançoire. Je me balance en avant du beau lac d'argile. Je regarde le monde qui se promène en bateau, en speedo.
0: C'est extraordinaire. On t'offre tout de suite Justin Bieber à rythme.

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0: va vérifier ce qu'il dit. Il dit toutes les femmes savent danser. Est-ce que tu sais danser, toi, Caro?
1: Je vais dire oui, mais j'haïs ça.
0: Ah ouais, mettons, tu sais, un bateau de croisière, il part la toune, Footloose, tout le monde va danser. Qu'est-ce que tu fais, toi?
1: Je vais pas.
0: Ah, va chercher un autre drink. Vas-y. La nouvelle façon de dater quand on déménage. T'as un truc à nous donner, toi, Caro?
1: Oui, spotter tes voisins.
0: Alors, comment croiser ses voisins quand tu viens d'emménager? On en parle avec Caro après Hubert Lenoir. Et là, c'est Kenny Loggins. Footloose, à rythme sur la Hitlist. Ça fait. À tantôt, Caro.
1: À tantôt,

0: Bon, ça fait 5 ans que je cherche un chum, mais elle a déjà été 50 ans avec le même gars. Caro, une fidèle auditrice de Blainville. Veux-tu te donner le nom de la rue quand elle y est?
1: Non, mais c'est... Non, non, pas.
0: Caro, dis-nous qu'est-ce que tu as déjà fait, toi, pour, en fait, croiser ton voisin. On en a parlé rapidement l'autre fois, mais il y a des gens qui m'ont demandé c'est quoi son truc, qu'est-ce qu'elle a fait exactement? Raconte-nous ça.
1: J'ai fait semblant de ne pas être capable d'allumer mon barbecue. J'étais allée chercher mon voisin pour qu'il vienne me l'allumer, mais finalement, il n'était pas capable.
0: Ah, mais toi, t'étais capable, mais tu cherchais une raison pour pouvoir y parler.
1: Ben oui, exactement. Puis en plus, je sais pas si je peux dire ça à radio.
0: Vas-y donc.
1: Je peux-tu? Okay. Je voulais juste coucher avec. j'ai été 5 ans avec.
0: J'adore ça. Je te souhaite un bon déménagement si jamais tu déménages parce que tu veux trouver un nouveau chum. T'es peut-être dû. Hein?
1: Peut-être.
0: Ben, Caro, merci d'être à l'écoute.
1: Merci, Michael.
0: Il est tellement sympathique. Comme dirait Pat Benatar, it's me with your best shot. Ça s'en vient. Et Lost Frequencies à rythme. Listen to the mariachi play at midnight. Qui veut du Taylor Swift? Are you with me? Ça en vient, en fait, là, c'est 55 minutes de musique non-stop. Presque une heure, 55 minutes dans un instant. Restez à l'écoute de rythme. Et la prochaine, c'est ma préf, c'est Robin S. Show me love.
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4: Ça se passe très bien pour le secteur routier actuellement. À cette heure-ci, il n'y a aucune problématique. En ce 1er juillet, bonne fête du Canada. Et la météo, maintenant, le pire est passé, en tout cas du moins pour l'instant. Et les averses sont moindres, mais il y a toujours cet impact sur certains secteurs. Si vous voyez incident sur la route, textez-nous 11007. 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
8: 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De retour dans un instant. 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

Benatar suivi de Ed Sheeran. Vous êtes dans un 55 minutes de musique en continu. Hey, c'est presque une heure de succès à la suite. On parle de 18 succès, donc pas de Benatar maintenant. Et tantôt NSYNC et George Michael, merci d'avoir choisi Rhythm.

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1: Salut Christine, t'es dans quel coin, là?
2: À Mirabel.
1: Puis, il pleut-tu dans ton coin? Comment ça se passe? C'est une veille d'orage violent dans le secteur, hein? Et surveillance de bourrasques de vent aussi très importante.
2: Oui, effectivement, Philippe, je pense que je suis sorti de la piscine pour te parler, là, parce que je t'écoute, mais là, je pense que j'y retournerai pas.
1: C'est pas vrai pantoute. T'es sorti de la piscine pour aller chercher des petits plateaux de crudité, des chips et une autre consommation. C'est ça que
2: oui,
1: t'as fait?
2: Oui,
1: ton party chez vous, dans ta cour avec tes chums de filles, qu'est-ce que tu vas entendre comme chanson?
2: Cool and the Gang, Get Down on It.
1: Ladies Night?
2: Ladies Night.
1: C'est comme tu veux, j'ai les deux, laquelle tu veux?
2: Ladies Night.
1: Ladies Night, c'est parti pour toi et ta gang de filles. Je te souhaite de passer un très, très bon mercredi soir.
2: Merci, Philippe, toi aussi.
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Beyoncé s'en vient en musique avec Single Ladies. Ça fait longtemps qu'on l'a pas entendu celle-là. On a aussi du Liam Payne et J Balvin avec Familiar. Le Ketchup Song avec Last Ketchup et maintenant NSYNC. Mais non, là c'est Fouki et Camaro. Music. Ah ben c'est la voix de Virginie Commons. Virginie Commons, c'est la fille qui chante la très belle voix de En direct de l'univers. Très sympathique et très en voix pour vous chanter Music avec Camaro à rythme.

0: pour la première fois qu'un artiste arrive en ambulance.
1: Salut Julie, aide-moi donc un petit peu. Je suis en train de me demander, là, on est-tu comme un samedi ou un dimanche ou un vendredi dans le feeling? Tu te sens comment, toi?
2: Ben écoute, j'avais l'impression qu'on était le dimanche aujourd'hui.
1: Ben je sais, moi je m'emmenais à la station. J'ai dit, oh, c'est comme un samedi, les gens vont-tu le parler? Puis je dis, non, il y en a qui travaillent demain, fait qu'on les énervera pas trop, tu sais.
2: Ben... non.
1: Fait que toi, t'as pris ça relax toute la journée.
2: Ben écoute, j'ai fait le taxi un peu pour mes jumeaux, là. Puis j'ai acheté une caisse de fraises, donc je suis en train de décoter des fraises.
1: Ouh, on va faire de la confiture de fraises, ça c'est bon.
2: Ben voilà.
1: Nous autres, on allait à Neuville, c'était tellement le fun. J'ai éternué, j'avais la fièvre des foins, il fallait queuter ça. Oh! J'ai c'est ça. Hey, bon équeutage de fraises avec rythme.
2: Merci, Phil.
1: Un gars, ça, il va chanter, là. Fais-le avec lui.
2: Bye.
1: Je te fais tout le temps chanter quand t'appelles, toi, hein?
2: Ben oui, c'est ça.
1: T'appelles pareil, d'après moi, t'aimes ça?
2: Oui, j'ai un peu mal d'eau.
1: N5, arrête, salut.

c'est sucré un peu, un pina colada. Moi, j'aime mieux un bon gin tonic. Avec lavande, branche de lavande, branche de romarin, plein de glace. Pas pire, hein? Lui, c'est George Michael avec Freedom, suivi de la chanson famille de la journée de Last Ketchup avec The Ketchup Song, plus Beyoncé et

Si vous êtes livreur de pizza, de poulet, de quoi que ce soit, Béni, Saint-Hubert, Cocrotti, Nemelin, 11007, quand vous aurez un petit break, pour me dire où vous livrez et de quel produit vous livrez, évidemment. Un petit poulet barbecue, ça, c'est bon. Un petit Saint-Hubert. Ah non, un Béni. Let's move, Earth, Wind & Fire, à rythme.

0: Let's Groove et Earth, Wind & Fire sur la Hit List. Ça file un petit verre de vin, deux petits verres de vin, un petit verre d'eau, oups, un autre petit verre d'eau, un autre verre de vin. On retrouve Stéphane du côté de Joliette, ça va?
1: Oui.
0: T'es-tu content? Tu penses-tu un bon 1er juillet?
1: Hey, on passe une super belle journée, Phil. La piscine, il fait chaud. On est allé prendre une marche avec les chiens. Puis là, on était trop large, je fais un super, fait qu'on a collé.
0: Oh, vous avez collé, vous avez bien fait.
1: Ben oui. On se gâte.
0: Mais là, mon ami, c'est l'heure de bouger ton tang avec les In Friends à rythme.
1: Merci, mon Phil. Passe une belle soirée.
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0: Ben, je suis sur un camping dans Bellechasse. Ça s'appelle Domaine du Lac des Sept. Puis, j'ai fait un peu toutes sortes de choses. C'est un jour de congé. J'ai fait un peu toutes sortes de choses derrière le garage, tout ça, du nettoyage, des affaires comme ça.
1: Puis là, qu'est-ce qui te ferait plaisir en musique dans les prochaines minutes?
0: Ben, j'aimerais bien entendre, vu que je suis au camping, Blue Jeans Bleu avec leur Scotch and Poche.
1: Oui, je l'ai fait jouer tantôt. As-tu un autre choix?
0: Ah, ben oui, Charlotte Cardin, je sais pas le titre, mais c'est son dernier succès là, qui joue régulièrement.
1: C'est The Way We Touch. J'adore cette chanson-là. D'ailleurs, j'ai été le premier à la tourner 2 semaines avant tout le monde, ici à Rite, puis il y a peine en avance des autres stations.
2: Bonne soirée, salutations à tout le monde au camping, Michel.
0: Merci, salut, merci.
1: Ça tourne, ça en vient, c'est la prochaine. Tellement bon. Billie Jean, Michael Jackson, Bruno Mars, les Backstreet Boys et You Got It, The Right Stuff. À la reprise musicale, 55 minutes de Hit à la suite dans un instant.
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5: Alors, pour ce retour à la maison, c'est vraiment l'aquaplanage. C'est les averses là au courant des dernières minutes et l'amado sur le secteur routier de Gatineau-Ottawa pour ce qui est de vos déplacements. Si vous voyez autre chose, vous nous textez 11007. Champlain est compliqué pour l'instant. 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

c'est là qu'on comptabilise combien de personnes à l'écoute actuellement de Rythme. Vous me textez au 11007 votre choix de réponse entre les tunes que j'ai proposées pour Phil. T'es pas game de jouer ça. Choix numéro 1. T'as pas de maillot de bain et t'écoutes cette tune-là, on dirait que ça marche pas. 11007 par SMS, t'es pas game de jouer ce fil. Vous votez soit pour Nathalie Simard, la danse des canards, Géoculture, Dirla, Dada, les bronzés, ou encore aucune de ces réponses. Résultat, après Miami et Ariane Moffat à Rythme.

0: C'est l'heure de... T'es pas game de jouer ça, Phil. Qui a gagné la danse des canards ou les jeux culture d'Irlande, Dada, débronzé? Je pense que je rajoute tout le temps un danse supplémentaire.
1: De la danse des canards qui, en sortant de la mare, se secouent les pas des reins. 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
0: Le son est pas bon. On peut pas faire jouer ça.
2: Philippe, la musique pour terminer ta journée dans...

0: C'est l'heure des livreurs. Tu livres à quel endroit, Fanny?
1: Ben là, actuellement, je suis à Saint-Lambert-de-Lauzon, mais je suis en direction de Saint-Gilles, après ça. Fait qu'on se promène Beauce et Le Binière.
0: Vous allez aller voir à Scott?
1: Oui, Scott, Saint-Didon, Saint-Bernard.
0: Pizza Salvatore, le nouveau à quel endroit déjà?
1: Saint-Lambert-de-Lauzon.
0: Branché au 102.9, rythme à Québec.
1: Merci!

0: super flashback 1982 avec Laura Bernigan et Gloria à rythme. Merci de nous avoir choisi Hitler Sophie vendredi, samedi entre 16 et 20h et édition spéciale du 1er juillet aujourd'hui avec entre autres Daniel à Québec qui livre du Saint-Hubert à Charlebourg qui souhaite un bon 1er juillet à tout le monde. Il y a bien sûr Marc-André Côtier qui livreur au Saint-Hubert de Sainte-Dorothée à Laval. Il dit qu'il y a beaucoup, beaucoup de commandes. Bon appétit! Moi, je vais prendre un wrap au poulet chez Saint-Hubert puis une poutine poulet chez Amélie.
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avec Amir Onziré. Avez-vous entendu la nouvelle version remix de Pour une histoire d'un soir de Marie-Denise Pelletier? Ça s'en vient après Mike Posner, à Tocqueville et Ibiza à rythme.

0: Navette fluviale de Pointe-aux-Trembles jusqu'au Vieux-Montréal. T'es allée voir ta grand-mère avec ça suite à mon conseil, Suélène?
1: Oui, c'était magique, Phil. J'adorais ça. Je vais le refaire encore.
0: Hey, ça dure 20 minutes. Ça coûte, je pense, 5 piastres. C'est tellement le fun. Hey, juste pour toi, Sinclair, votre image, tout de suite à rythme.
1: Merci, Phil. T'es le

0: La seule émission de radio en direct au Québec à cette heure-là, 18h54, c'est la Hitlist à fil. Comment chez vous, côté température, est-ce qu'il pleut? Il se vend-tu? 11007, un petit SMS. On va vous saluer. Au retour, Jean-Jacques Goulman et Céline Dion. Plus simple plein, restez là.
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Jiri, tu iras. Je pense que c'est plus son équipe qui va la suivre hein, du côté de Paris au mois de septembre pour ses spectacles. Parlant de nuit à Paris, Night in Paris, aussi Mike DeMiro sur la clé de sa fille, la rythme. Bonne soirée. Oh.

0: a déménagé aujourd'hui, Mélanie, à Laval. Comment ça va?
1: Ça va un peu mieux. Après lui, j'étais assis en Indien dans ma cuisine, je broyais ma vie, mais là, ça commence à aller mieux, là.
0: Ben, moi, j'ai fait une petite toune pour te faire sourire. Corinne, des Trois Accords, j'ai fait des Backstreet Boys, pas la même affaire pendant tout. Et puis, on souhaite une belle soirée, puis bon aménagement maintenant.
1: Merci, Phil. Bonne soirée.

0: Il y avait une info cachée pendant la chanson. Et c'était quoi cette info-là pour les auditeurs du 97.1 Rythme en Outaouais, Nathalie?
1: Oui, les spectacles sont annulés.
0: Du côté de Gatineau et Ottawa ce soir, en raison des conditions climatiques puis des conditions du site aussi. Ben, qu'est-ce que tu veux? T'es dans la lune, les bébés, Nathalie. Bonne soirée. Merci pour ton texto 11007.
1: Merci.
0: Vous êtes à Rythme.

ceux qui vont manger des s'mores ce soir. Spécial feu de camp. Oui, trois chansons feu de camp qui s'écoutent bien autour d'un foyer extérieur. Avec, entre autres, les Cowboys Fringants, une de leurs chansons les plus populaires puis qui tourne jamais à la radio. On l'a pour vous autres. La Catherine, d'abord, chanson famille. C'est la compagnie créole pour la famille Dufour de Granby à Écoute de rythme.

0: Pulse Beats of Mayfly avec la reprise de Chat sauvage de Marjo. Ça complète la hitlist Saphil de ce 1er juillet, édition spéciale. Ici Philippe Pépin, merci de votre fidélité, de vos textos, vos appels, c'était bien le fun. On prend ça vendredi et samedi entre 16h et 20h ici sur les ondes de rythme. En terminant, avant Stéphane Richard, Andriane Amalette, voici Fou, bonne soirée à rythme.
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22: Un bon mercredi soir, bonne fête du Canada. Par définition, les festivités sont plus grandes à la Saint-Jean, mais quand même, plusieurs aiment souligner le fait qu'on vit dans un grand pays en santé, accueillant, riche de sa diversité. Il y a des endroits magnifiques à découvrir. On est libre, on est choyé par la situation géographique, même si c'est difficile ces temps-ci d'être les voisins du Nord, vous comprenez ce que je veux dire. Bon 1er juillet, il fait chaud pour déménager. J'espère que tout le monde se porte bien chez vous. Il y en a qui ont expérimenté l'application Cogeco Média, branchée sur la radio en direct pendant qu'on transporte des boîtes puis qu'on lave des planchers. C'est vraiment pratique, hein? Alors, je le savais que vous alliez aimer ça. Appli mobile qui sera aussi très appréciée pour les vacances, vos déplacements, les pique-niques dans les estrades pendant le baseball de votre plus jeune. Ce soir, notre promesse estivale continue, c'est-à-dire la meilleure musique francophone à volonté, avec François Pérusse qui va nous chanter Le Soleil. Clément Jacques s'en vient aussi gagner ma cause. Et Patrice Michaud est déjà là. Bienvenue à Rythme. Bonne soirée.